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1: 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Il est 3h.

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1: 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Il est 6h. 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Bonjour à tous, c'est parti pour l'horoscope de ce 27 septembre. Et avec les béliers tout d'abord, vous pouvez aujourd'hui vous autoriser des fantaisies. Sortez un peu de votre train-train quotidien. Taureau, vous allez passer par des hauts et des bas. La bonne nouvelle du jour, c'est que le week-end n'est pas très loin et vous allez pouvoir souffler un peu. Gémeaux, vous aurez l'impression de perdre le contrôle et de ne plus faire face. Recentrez-vous. Cancer, vous avez le champ libre pour vous exprimer dans la sérénité. Profitez-en, lancez de nouveaux projets. Les lions, ce vendredi sera riche en événements dans tous les domaines, notamment sur le plan professionnel. Vierge, vous aurez tendance à vous laisser emporter par vos impulsions et vous ne ferez pas toujours preuve de clairvoyance. Balance, l'heure est venue de passer à autre chose. Vous avez besoin de changement ? Eh bien, c'est le moment. Les scorpions, vous serez happés par la passion. Plus romantique que jamais, aujourd'hui c'est l'amour qui va vous guider. Sagittaire, réjouissez-vous, plus rien ne peut vous arriver. Le succès que vous espériez tant est proche. Capricorne, prenez le temps de vous détendre. Vous avez clairement besoin de vous chouchouter et de prendre soin de vous. Verseau, sur le plan professionnel, vous aurez des idées toutes plus originales les unes que les autres. Et puis les poissons, vous voilà en pleine forme. Vous voyez la vie en rose. Le signe fort de ce vendredi, c'est vous. Très bonne journée à tous.

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Bonjour à tous, nous sommes aujourd'hui le 27 septembre, journée où nous souhaitons une bonne fête au Vincent. Bon anniversaire à vous qui êtes nés un 27 septembre, c'est un point en commun que vous avez avec Jenna Ortega, Avril Lavigne et dans un tout autre registre, Louis XIII. Ça s'est passé un 27 septembre 1810, c'est la bataille de Bussao, guerre d'indépendance espagnole, victoire des coalisés anglo-portugais commandés par Wellington, arrêtant donc les Français dans leur tentative de conquête du Portugal. 1981, c'est l'entrée en service officiel du TGV en France entre Paris-Gare de Lyon et Lyon. Et le 27 septembre 1998, c'est le lancement officiel du moteur de recherche Google. Le dicton du jour à la Saint-Vincent, prends ton temps. Très bonne journée à tous.

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2: Bonjour à tous, l'essentiel de l'actualité. Le pape Léon XIV poursuit ce dimanche sa visite à Lourdes après une messe devant environ 800 000 personnes à Paris. Hier, il doit rencontrer à huis clos 7 victimes de violences sexuelles dans l'église. Parmi elles, des victimes des affaires Bétaram, Prena et de l'abbé Pierre. Plus de 260 rassemblements pour le climat organisés un petit peu partout dans le pays. Hier, objectif remettre l'écologie au centre des débats de la rentrée. La mobilisation a notamment réuni au moins 10 000 personnes à Montpellier, 3 000 à Rennes, 2000 à Strasbourg. À Clermont-Ferrand, 4 personnes ont été renversées par une voiture qui a forcé le passage. Pas d'accalmie en vue sur les prix des carburants. Donald Trump refuse le plan proposé par l'Iran pour ouvrir le détroit d'Ormuz sous 7 jours. La réouverture de cette voie maritime est au cœur du conflit entre Washington et Téhéran. Avant la guerre, un cinquième des hydrocarbures mondiaux y transitait. Et puis en sport, en rugby, le résumé des matchs de cette 4e journée de Top 14. Hier, Pau a renversé La Rochelle à domicile, 39 à 17. Net victoire de Clermont face à Castres, 20 à 6. Bayonne s'est imposé sur la pelouse du Racing, 20 à 17. Ça passe pour Toulon contre Vannes, 28 à 10. Le Loup, lui, s'est incliné face au Stade français, 31 à 10. Toulouse affronte Montpellier ce soir à 21h05.

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1: Bonjour à tous, c'est parti pour l'horoscope de ce 27 septembre. Et avec les béliers tout d'abord, vous pouvez aujourd'hui vous autoriser des fantaisies, sortez un peu de votre train-train quotidien. Taureau, vous allez passer par des hauts et des bas, la bonne nouvelle du jour, c'est que le week-end n'est pas très loin et vous allez pouvoir souffler un peu. Gémeaux, vous aurez l'impression de perdre le contrôle et de ne plus faire face, recentrez-vous. Cancer, vous avez le champ libre pour vous exprimer dans la sérénité, profitez-en, lancez de nouveaux projets. Les lions, ce vendredi sera riche en événements dans tous les domaines, notamment sur le plan professionnel. Vierge, vous aurez tendance à vous laisser emporter par vos impulsions et vous ne ferez pas toujours preuve de clairvoyance. Balance, l'heure est venue de passer à autre chose. Vous avez besoin de changement ? Eh bien, c'est le moment. Les scorpions, vous serez happés par la passion. Plus romantique que jamais, aujourd'hui c'est l'amour qui va vous guider. Sagittaire, réjouissez-vous, plus rien ne peut vous arriver. Le succès que vous espériez tant est proche. Capricorne, prenez le temps de vous détendre. Vous avez clairement besoin de vous chouchouter et de prendre soin de vous. Verseau, sur le plan professionnel, vous aurez des idées toutes plus originales les unes que les autres. Et puis les poissons, vous voilà en pleine forme. Vous voyez la vie en rose. Le signe fort de ce vendredi, c'est vous. Très bonne journée à tous.

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2: Dans votre télé pour ce dimanche 27 septembre, je vous propose de retrouver le magazine Zone Interdite en inédit. Infirmiers, ouvriers, artisans, petits patrons, ils travaillent, paient leurs impôts, ont parfois une maison ou leur propre entreprise. Et pourtant, ils ont du mal à joindre les deux bouts. Vacances sacrifiées, dépenses qui s'envolent, projets abandonnés, le déclassement gagne une partie de la classe moyenne. À quelques mois de l'élection présidentielle, enquête sur cette France qui travaille mais qui ne croit plus que le travail lui garantit une vie meilleure. Coralie, infirmière libérale, Rémi, qui voit son usine fermée, Jérôme, patron d'une PME rentable, ou encore Laure, qui se bat pour sauver la poterie familiale, menacée par les charges et l'accumulation des normes. À travers quatre histoires, un même sentiment, travailler toujours plus pour avoir parfois l'impression de vivre moins bien. Zone Interdite, c'est donc à retrouver en inédit ce dimanche sur la chaîne M6. Également au programme sur TF1, retrouver le film L'Heureux Élu en inédit. Sur France 2, c'est le film Chamboule Tout. Sur France 3, cyclisme, championnat du monde sur route en direct. Sur la chaîne France 5, retrouver Crime contre l'humanité, le procès de Klaus Barbie. Sur la chaîne M6, retrouver Zone Interdite, comme je viens de vous le citer. Sur Arte, retrouver Le Parrain 3. Sur France 4, Oublie-moi. Sur la chaîne parlementaire, c'est les sénatoriales 2026 en direct. Sur W9, retrouver le film Nous finirons ensemble. Sur TMC, Esprit criminel. TFX propose Friends, Gully MacGyver, C-Star SWAT, T18 Les pouvoirs extraordinaires du corps humain, mémoire, concentration, anti-stress, comment stimuler notre cerveau. Sur Nouveau 19, Les secrets engloutis, la cité engloutie d'Égypte. Sur TF1 série film, c'est du cinéma avec Nuit Blanche. Sur Sister, iRobot. RMC Story propose de retrouver Flick Story, gendarme de Normandie. Et on termine avec RMC Découverte, un épisode inédit de Faites entrer l'accusé. Éric Gallo, le double meurtre de la rue Gameau. Très bonne soirée télé avec Delta FM.
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2: De votre agenda de ce week-end des 26 et 27 septembre, le Gros du Roi fait durer le plaisir. Avec le Revivre, la ville vous invite à prolonger l'esprit festif et à savourer une toute dernière fois l'ambiance unique de la fête votive. Tout au long du week-end, les traditions camarguaises battront leur plein. Samedi, la journée rythmée par la Peña del Fuego commencera dès 9h avec le tournoi de joute des pompiers du Gard, suivi d'abrivades, d'une course camarguaise pour le trophée de l'avenir aux arènes, puis de bandits des Anseros en fin de journée. Dimanche, les festivités continuent de plus belle avec une abrivade à midi, un grand concours de pétanque et puis une nouvelle course camarguaise l'après-midi. Le Revivre de la fête du Gros du Roi, c'est à retrouver donc ce samedi et ce dimanche. Également au programme, le parvis de l'ancienne gare de Lunel se métamorphose pour la toute première édition du festival Pulse. Pendant 2 jours, venez vivre une expérience immersive fascinante où les arts vivants rencontrent l'art numérique. Autour de la thématique Le Cycle, le festival propose de faire dialoguer le vivant et la technologie à travers des formes artistiques hybrides. Spectacles de danse interactives, performances théâtrales, expositions numériques, ateliers participatifs, contes et DJ sets électro accompagnés de projections monumentales. Un événement foisonnant, chaleureux et ouvert à tous. Le festival Pulse est donc sur le parvis de l'ancienne gare à Lunel. Ce samedi 26 et dimanche 27 septembre, l'entrée est à prix libre et vous retrouverez une restauration sur place. Toujours pour votre week-end, c'est le grand retour du marathon musical Montpellier-Rhin. Porté par le Festival des Internationales de la Guitare, cet événement incontournable transforme l'Écusson en une immense scène musicale avec 24 heures de concerts gratuits et en continu du samedi 10 au dimanche midi. Du samedi 10h au dimanche midi. Pour cette édition 2026, préparez-vous à une programmation exceptionnelle et 100% féminine. Traversez la ville de lieu emblématique en lieu emblématique. L'hôtel de Lunas, le Moco, la salle Molière, le musée Fabre, kiosque, bosque, panacée ou encore rockstore pour applaudir des artistes aux univers variés. De la folk lumineuse de Clara Mann au soul ou blues de Justine Blue et Adi One Woman Band en passant par la musique persane de Sogol Mirzai, l'indie rock de Vera Desiz ou la trance électro andine d'Aluminé Guerrero. Les 24 heures dément, voire même démente, c'est donc à retrouver à Montpellier ce samedi 26 à partir de 10h jusqu'à dimanche midi. Et pour finir, dans le cadre de la manifestation Le Temps des Bébés, jouer à grandir, la médiathèque André Chanson propose une parenthèse de la douceur spécialement conçue pour les tout-petits dès 6 mois. Le spectacle Oh là là, imaginé par la compagnie Amapola, invite les bébés et leurs accompagnants à suivre les rêves d'une petite goutte de rosée qui souhaite rejoindre l'océan. Grâce à des jeux d'ombre et de lumière et de tableaux sensoriels poétiques, ce spectacle immersif émerveillera l'imaginaire des plus jeunes autour du cycle de l'eau. Le spectacle de théâtre Oh là là, c'est donc à la médiathèque André Chanson d'Aigues-Mortes ce samedi à partir de 17h. Très bonne sortie avec Delta FM.
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0: 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Il est 8h.
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2: Bonjour à tous, l'essentiel de l'actualité. Le pape Léon XIV poursuit ce dimanche sa visite à Lourdes après une messe devant environ 800 000 personnes à Paris. Hier, il doit rencontrer à huis clos 7 victimes de violences sexuelles dans l'église, parmi elles des victimes des affaires Bétarame, Prena et de l'abbé Pierre. Plus de 260 rassemblements pour le climat organisés un petit peu partout dans le pays hier. Objectif remettre l'écologie au centre des débats de la rentrée. La mobilisation a notamment réuni au moins 10 000 personnes à Montpellier, 3 000 à Rennes, 2 000 à Strasbourg. À Clermont-Ferrand, 4 personnes ont été renversées par une voiture qui a forcé le passage. Pas d'accalmie en vue sur les prix des carburants. Donald Trump refuse le plan proposé par l'Iran pour ouvrir le détroit d'Ormuz sous 7 jours. La réouverture de cette voie maritime est au cœur du conflit entre Washington et Téhéran. Avant la guerre, un cinquième des hydrocarbures mondiaux est transité. Et puis en sport, en rugby, le résumé des matchs de cette quatrième journée de Top 14. Hier, Pau a renversé La Rochelle à domicile, 39-17. Nette victoire de Clermont face à Castres, 20-6. Bayonne s'est imposé sur la pelouse du Racing, 20-17. Ça passe pour Toulon contre Vannes, 28-10. Le Loup, lui, s'est incliné face au Stade français, 31-10. Toulouse affronte Montpellier ce soir à 21h05.

Bonjour à tous, c'est parti pour l'horoscope de ce 27 septembre. Et avec les béliers tout d'abord, vous pouvez aujourd'hui vous autoriser des fantaisies. Sortez un peu de votre train-train quotidien. Taureau, vous allez passer par des hauts et des bas. La bonne nouvelle du jour, c'est que le week-end n'est pas très loin et vous allez pouvoir souffler un peu. Gémeaux, vous aurez l'impression de perdre le contrôle et de ne plus faire face. Recentrez-vous. Cancer, vous avez le champ libre pour vous exprimer dans la sérénité. Profitez-en, lancez de nouveaux projets. Les lions, ce vendredi sera riche en événements dans tous les domaines, notamment sur le plan professionnel. Vierge, vous aurez tendance à vous laisser emporter par vos impulsions et vous ne ferez pas toujours preuve de clairvoyance. Balance, l'heure est venue de passer à autre chose. Vous avez besoin de changement ? Eh bien, c'est le moment. Les scorpions, vous serez happés par la passion. Plus romantique que jamais, aujourd'hui c'est l'amour qui va vous guider. Sagittaire, réjouissez-vous, plus rien ne peut vous arriver. Le succès que vous espériez tant est proche. Capricorne, prenez le temps de vous détendre. Vous avez clairement besoin de vous chouchouter et de prendre soin de vous. Verseau, sur le plan professionnel, vous aurez des idées toutes plus originales les unes que les autres. Et puis les poissons, vous voilà en pleine forme. Vous voyez la vie en rose. Le signe fort de ce vendredi, c'est vous. Très bonne journée à tous.

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Bonjour à tous, nous sommes aujourd'hui le 27 septembre, journée où nous souhaitons une bonne fête au Vincent. Bon anniversaire à vous qui êtes nés un 27 septembre, c'est un point en commun que vous avez avec Jenna Ortega, Avril Lavigne et dans un tout autre registre, Louis XIII. Ça s'est passé un 27 septembre 1810, c'est la bataille de Bussao, guerre d'indépendance espagnole, victoire des coalisés anglo-portugais commandés par Wellington, arrêtant donc les Français dans leur tentative de conquête du Portugal. 1981, c'est l'entrée en service officiel du TGV en France entre Paris-Gare de Lyon et Lyon. Et le 27 septembre 1998, c'est le lancement officiel du moteur de recherche Google. Le dicton du jour à la Saint-Vincent, prends ton temps. Très bonne journée à tous.

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2: 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À quoi y assure la régence d'Orléans en cas de mort d'Auré. 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
1: 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Alors qu'Henri est mort, pour écouter la musique. 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Souberane de Philippe Vialard. Va qui la Souberane.

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0: 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Ramassez Henri pour cette page d'histoire. 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Et un homme complet, comme se dit. 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Adieu.

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2: Bonjour à tous, l'essentiel de l'actualité. Plus de 260 marches pour le climat étaient organisées un petit peu partout dans le pays hier. Objectif, remettre l'écologie au centre des débats de la rentrée. À Clermont-Ferrand, 4 personnes ont été renversées par une voiture qui a forcé le passage dans le cortège. Elles sont légèrement blessées, leurs jours ne sont pas en danger. Le mis en cause, lui, a été interpellé. 7 victimes de violences sexuelles dans l'église doivent rencontrer le pape Léon XIV aujourd'hui à Lourdes. Un échange à huis clos, notamment avec des victimes des affaires Bétarame, Prena et de l'abbé Pierre. Le souverain pontife est arrivé à Lourdes après avoir célébré une messe XXL devant environ 800 000 personnes à Paris hier. L'Iran maintient ses conditions pour ouvrir le détroit d'Ormuz. Téhéran se dit toujours prêt à négocier mais refuse de revenir sur ses exigences. L'Iran propose une réouverture sous 7 jours, notamment si les États-Unis lèvent leur blocus sur les ports iraniens. Une offre rejetée par Donald Trump hier. Et puis en sport, l'équipe de France de volley termine l'Euro avec la médaille d'argent. Les Bleus se sont inclinés hier soir en finale face à la Pologne. Le score 3-7-1 à Milan. Les Polonais conservent leur titre européen. La France, elle, décroche sa première médaille dans la compétition depuis son sacre de 2015.

Bonjour à tous, nous sommes aujourd'hui le 27 septembre, journée où nous souhaitons une bonne fête au Vincent. Bon anniversaire à vous qui êtes né un 27 septembre, c'est un point en commun que vous avez avec Jenna Ortega, Avril Lavigne et dans un tout autre registre, Louis XIII. Ça s'est passé un 27 septembre 1810, c'est la bataille de Bussao, guerre d'indépendance espagnole, victoire des coalisés anglo-portugais commandés par Wellington, arrêtant donc les Français dans leur tentative de conquête du Portugal. 1981, c'est l'entrée en service officiel du TGV en France entre Paris-Gare de Lyon et Lyon. Et le 27 septembre 1998, c'est le lancement officiel du moteur de recherche Google. Le dicton du jour à la Saint-Vincent, prends ton temps. Très bonne journée à tous.

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2: De votre agenda de ce week-end des 26 et 27 septembre, le Gros du Roi fait durer le plaisir. Avec le Revivre, la ville vous invite à prolonger l'esprit festif et à savourer une toute dernière fois l'ambiance unique de la fête votive. Tout au long du week-end, les traditions camarguaises battront leur plein. Samedi, la journée rythmée par la Peña del Fuego commencera dès 9h avec le tournoi de joute des pompiers du Gard, suivi d'abrivade, d'une course camarguaise pour le trophée de l'avenir aux arènes, puis de bandits des Anciero en fin de journée. Dimanche, les festivités continuent de plus belle avec une abrivade à midi, un grand concours de pétanque et puis une nouvelle course camarguaise l'après-midi. Le Revivre de la fête du Gros du Roi, c'est à retrouver donc ce samedi et ce dimanche. Également au programme, le parvis de l'ancienne gare de Lunel se métamorphose pour la toute première édition du festival Pulse. Pendant 2 jours, venez vivre une expérience immersive fascinante où les arts vivants rencontrent l'art numérique. Autour de la thématique Le Cycle, le festival propose de faire dialoguer le vivant et la technologie à travers des formes artistiques hybrides. Spectacles de danse interactive, performances théâtrales, expositions numériques, ateliers participatifs, contes et DJ set électro accompagné de projections monumentales. Un événement foisonnant, chaleureux et ouvert à tous. Le festival Pulse est donc sur le parvis de l'ancienne gare à Lunel. Ce samedi 26 et dimanche 27 septembre, l'entrée est à prix libre et vous retrouverez une restauration sur place. Toujours pour votre week-end, c'est le grand retour du marathon musical Montpellier-Rhin. Porté par le Festival des Internationales de la Guitare, cet événement incontournable transforme l'Écusson en une immense scène musicale avec 24 heures de concerts gratuits et en continu du samedi 10 au dimanche midi. Du samedi 10h au dimanche midi. Pour cette édition 2026, préparez-vous à une programmation exceptionnelle et 100% féminine. Traversez la ville de lieu emblématique en lieu emblématique. L'hôtel de Lunas, le Moco, la salle Molière, le musée Fabre, kiosque, bosque, panacée ou encore rockstore pour applaudir des artistes aux univers variés. De la folk lumineuse de Clara Mann au soul ou blues de Justin Blue et Adi One Woman Band en passant par la musique persane de Sogol Mirzai, l'indie rock de Vera Desiz ou la trance électro andine d'Aluminé Guerrero. Les 24 heures dément, voire même démente, c'est donc à retrouver à Montpellier ce samedi 26 à partir de 10h jusqu'à dimanche midi. Et pour finir, dans le cadre de la manifestation Le Temps des Bébés, jouer à grandir, la médiathèque André Chanson propose une parenthèse de la douceur spécialement conçue pour les tout-petits dès 6 mois. Le spectacle Oh là là, imaginé par la compagnie Amapola, invite les bébés et leurs accompagnants à suivre les rêves d'une petite goutte de rosée qui souhaite rejoindre l'océan. Grâce à des jeux d'ombre et de lumière et de tableaux sensoriels poétiques, ce spectacle immersif émerveillera l'imaginaire des plus jeunes autour du cycle de l'eau. Le spectacle de théâtre Oh là là, c'est donc à la médiathèque André Chanson d'Aigues-Mortes ce samedi à partir de 17h. Très bonne sortie avec Delta FM.
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1: De votre télé pour ce dimanche 27 septembre, je vous propose de retrouver le magazine Zone Interdite en inédit. Infirmiers, ouvriers, artisans, petits patrons, ils travaillent, paient leurs impôts, ont parfois une maison ou leur propre entreprise. Et pourtant, ils ont du mal à joindre les deux bouts. Vacances sacrifiées, dépenses qui s'envolent, projets abandonnés, le déclassement gagne une partie de la classe moyenne. À quelques mois de l'élection présidentielle, enquête sur cette France qui travaille mais qui ne croit plus que le travail lui garantit une vie meilleure. Coralie, infirmière libérale, Rémi, qui voit son usine fermée, Jérôme, patron d'une PME rentable, ou encore Laure, qui se bat pour sauver la poterie familiale, menacée par les charges et l'accumulation des normes. À travers quatre histoires, un même sentiment, travailler toujours plus pour avoir parfois l'impression de vivre moins bien. Zone Interdite, c'est donc à retrouver en inédit ce dimanche sur la scène, sur la chaîne M6. Également au programme sur TF1, retrouvez le film L'Heureux Élu en inédit. Sur France 2, c'est le film Chamboule-tout. Sur France 3, cyclisme, championnat du monde sur route en direct. Sur la chaîne France 5, retrouvez Crime contre l'humanité, le procès de Klaus Barbie. Sur la chaîne M6, retrouvez Zone Interdite, comme je viens de vous le citer. Sur Arte, retrouvez Le Parrain 3. Sur France 4, Oublie-moi. Sur la chaîne parlementaire, c'est les sénatoriales 2026 en direct. Sur W9, retrouvez le film Nous finirons ensemble. Sur TMC, Esprit criminel. TFX propose Friends, Gully MacGyver, C-Star SWAT, T18 Les pouvoirs extraordinaires du corps humain, mémoire, concentration, anti-stress, comment stimuler notre cerveau. Sur Nouveau 19, Les secrets engloutis, la cité engloutie d'Égypte. Sur TF1 série film, c'est du cinéma avec Nuit Blanche. Sur Sister, iRobot. RMC Story propose de retrouver Flick Story, gendarme de Normandie. Et on termine avec RMC Découverte, un épisode inédit de Faites entrer l'accusé, Éric Gallo, le double meurtre de la rue Gameau. Très bonne soirée télé avec Delta FM.
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1: Nous sommes en Haute-Garonne, à Carbonne exactement, une petite ville de 6000 habitants située le long de l'autoroute A64. Et c'est à cet endroit que la compagnie de théâtre Le Grand Roc a décidé d'implanter un théâtre privé loin des grands centres urbains. Sylvie Almond est la présidente et la directrice de cet espace et Noémie, elle, la directrice pédagogique. Sylvie, bonjour. Noémie, bonjour.
2: Bonjour Bruno.
3: Bonjour.
1: Comment avez-vous choisi la localisation? Quels ont été les défis d'installation du théâtre Le Grand Roc en campagne?
2: Alors le défi, c'était de trouver une commune qui soit quand même suffisamment habitée pour créer un lieu où on aurait quand même un public. L'avantage de Carbonne, c'est qu'elle est entourée de plein de petites communes autour. On sentait qu'il y avait un besoin de tous ces habitants d'avoir une culture de proximité, où on peut se garer, où on peut avoir mangé chez soi le soir et sortir en 5 minutes et aller sur un lieu de spectacle. On a trouvé que c'était l'endroit idéal. Et on a trouvé aussi le lieu, des locaux industriels et commerciaux à louer. Il n'y avait que le toit, les murs, la porte, il n'y avait pas de poteaux. Donc c'était peut-être un grand travail, mais ça nous a plu tout de suite avec un parking et puis des propriétaires qui étaient contents que ça puisse être un théâtre.
1: Comment arrivez-vous à faire vivre ce théâtre, à financer ce lieu privé sans dépendre des subventions publiques?
2: C'est une grande liberté d'être en privé et sur nos fonds propres. C'est-à-dire ce qui fait fonctionner l'association, c'est majoritairement les ateliers adultes et adolescents. Donc ça permet de payer tout ce qui est frais fixes de l'entreprise. Et ensuite, les créations qui sont faites par nos metteurs en scène avec des acteurs professionnels. Et on est assez content du résultat.
1: Au-delà de la quarantaine de représentations que vous faites chaque année, Noémie, vous proposez également des cours de théâtre. Alors, qui sont vos étudiants et comment ça se passe?
3: Ce sont des gens qui viennent de ces petits villages dont parlait Sylvie, qui sont très très contents de trouver une école de ce type en ruralité. On donne l'occasion à nos élèves amateurs d'expérimenter presque une vie de comédien professionnel, puisqu'on les programme 6 à 9 fois à la suite, sur plusieurs semaines. Et donc, ils vivent vraiment cette vie de comédien professionnel, en plus de leur travail, évidemment. Et c'est une formation qui leur est proposée. Et pour les adultes, c'est 4 heures par semaine. Donc, faut le noter bien dans son agenda, avec très peu de pauses pendant les vacances. Pour les adolescents, il y a 2 formules, soit 3 heures le mercredi après-midi, soit 12 heures un week-end sur 4. Et donc ça, c'est plutôt réservé aux adolescents qui souhaitent en faire leur métier.
1: Plus d'informations, sur quel support je peux m'appuyer?
2: Vous pouvez aller sur notre site internet, legrandroc.com, et roc, ça s'écrit R-O-Q-U-E.
1: Ce numéro de 180 secondes a été réalisé par Radio Galaxie pour l'Assemblée régionale des radios associatives dans le cadre d'un partenariat avec la région Occitanie-Pyrénées-Méditerranée.
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1: Cinéma.
2: Bonjour Camille.
3: Bonjour Tom.
2: Alors ensemble, nous allons évoquer la programmation du cinéma Marcel Pagnol d'Aigues-Mortes pour ce samedi 26 et dimanche 27 septembre. Et sur le grand écran, ce week-end, nous retrouvons Les Ensorceleuses 2.
3: Les sœurs Owens affrontent la sombre malédiction qui menace de détruire leur famille, une fois pour toutes, dans un événement cinématographique mêlant divertissement, magie et chaos.
2: Les Ensorceleuses 2, c'est à retrouver samedi à 14h30 et dimanche à 16h30. On a également La vie d'une femme.
3: Gabrielle se consacre corps et âme à son métier, chirurgienne et chef de service. Dans un hôpital public, elle court et se multiplie. Assaillie de responsabilités, il ne lui reste que très peu de temps pour sa vie privée.
2: La vie d'une femme, c'est donc à samedi à 18h30. On a également Heart of the Beast, samedi à 20h30 et dimanche à 18h30. Pressure, c'est donc à retrouver dimanche à 20h30. On a Les Héros du Louvre, samedi à 16h30. Et puis on a une avant-première inédite, puisque dimanche à 14h30, vous pourrez retrouver Du Cobu et le fantôme de Saint-Potache, un magnifique film à retrouver en famille. Donc dimanche, 14h30, notez-le dans votre agenda. Merci beaucoup Camille.
3: Merci Tom, à bientôt.
2: À bientôt.

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5: 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Il est 10h. 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
7: Bonjour à tous, l'essentiel de l'actualité. Plus de 260 marches pour le climat étaient organisées un petit peu partout dans le pays hier. Objectif, remettre l'écologie au centre des débats de la rentrée. À Clermont-Ferrand, 4 personnes ont été renversées par une voiture qui a forcé le passage dans le cortège. Elles sont légèrement blessées, leurs jours ne sont pas en danger. Le mis en cause, lui, a été interpellé. 7 victimes de violences sexuelles dans l'église doivent rencontrer le pape Léon XIV aujourd'hui à Lourdes. Un échange à huis clos, notamment avec des victimes des affaires Bétard, Prena et de l'abbé Pierre. Le souverain pontife est arrivé à Lourdes après avoir célébré une messe XXL devant environ 800 000 personnes à Paris hier. L'Iran maintient ses conditions pour ouvrir le détroit d'Ormuz. Téhéran se dit toujours prêt à négocier mais refuse de revenir sur ses exigences. L'Iran propose une réouverture sous 7 jours, notamment si les États-Unis lèvent leur blocus sur les ports iraniens. Une offre rejetée par Donald Trump hier. Et puis en sport, l'équipe de France de volley termine l'Euro avec la médaille d'argent. Les Bleus se sont inclinés hier soir en finale face à la Pologne. Le score 3-7-1 à Milan. Les Polonais conservent leur titre européen. La France, elle, décroche sa première médaille dans la compétition depuis son sacre de 2015.
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1: Et on retrouve, pour nous donner quelques conseils santé et bien-être, notre praticienne en médecine chinoise sur Aigues-Mortes, Guylaine Ollier. Bonjour.
2: Bonjour.
1: Alors, et ben ça y est, c'est l'automne. On parle à cette occasion donc de la diététique de l'automne. L'automne qui est là avec sa baisse de luminosité, les jours raccourcissent, le moral baisse pour certains, baisse de régime d'énergie pour d'autres, un changement de saison qui doit donc passer aussi par un changement d'alimentation.
2: Et oui, et la diététique chinoise suit vraiment les saisons, chacune nourrissant un organe selon la théorie des cinq éléments. Concrètement, cela signifie que chaque saison prodigue fruits et légumes de saison d'une saveur bonne pour un organe en particulier. Pour soigner chacun de vos organes et être en pleine forme toute l'année, il est donc indispensable de choisir des aliments de saison. Attention toutefois, les saisons chinoises ne correspondent pas exactement aux nôtres. Le solstice ou l'équinoxe est pris comme le milieu de saison et non comme le début de saison.
1: Alors qu'est-ce qu'on doit manger en automne pour doper l'énergie ?
2: Alors c'est la saison où l'on prend soin de ses poumons et du gros intestin en médecine chinoise. Il est préférable de privilégier la nature neutre et tiède des aliments et la saveur piquante et amère avec des condiments, du poisson ou de la viande séchée.
1: Alors si on doit faire notre petite liste de courses pour l'automne, ça serait laquelle ?
2: Alors les légumes d'automne sont la betterave rouge, les blettes, le brocoli, la carotte, le céleri, le chou-fleur, la courge, cresson, épinards, endives, mâches, oignons, poireaux, potimarrons, salsifis, topinambours, panais et salades.
1: On a aussi les céréales et les légumineuses.
2: Oui, et les fruits d'automne aussi. La banane, la châtaigne, la figue, le coing, kiwi, mandarine, mirabelle, le raisin, l'avocat, la pomme, l'orange et la poire.
1: Côté viande et poisson, tous les poissons sont donc permis. Et les viandes séchées comme le canard ou le grison par exemple.
2: Et enfin, utiliser les condiments comme la moutarde, l'ail, la cannelle, le cardamone et le gingembre. Et si vous avez tendance à grignoter ou manger sucré pour vous rebooster, c'est une erreur fatale. N'oubliez pas que le sucre est de l'énergie à court terme. En mangeant du sucre, on se donne peut-être un petit coup de fouet, très éphémère, mais surtout on se crée des fringales de sucre.
1: Et oui, le sucre appelle le sucre en fait.
2: Et oui, c'est un cercle vicieux qui vous entraîne à consommer de plus en plus de sucreries et à fatiguer la rate et l'estomac, l'organisme tout entier, et donc à manquer de plus en plus d'énergie. En automne, faire une cure de gingembre, par exemple, est plus intéressante pour rester en forme, garder une bonne énergie. Cette épice réchauffe et tonifie l'énergie. Elle permet entre autres de booster les méridiens de la rate et de l'estomac et de réchauffer le système intestinal. En effet, le gingembre a une nature chaude et un tropisme sur la sphère digestive. Il est d'ailleurs souvent conseillé aux femmes enceintes pour les nausées et vomissements durant la grossesse. Faire une cure de gingembre cet automne, c'est bénéficier, en plus de l'effet anti-coup de froid, de ses propriétés anti-fatigue et anti-rhume.
1: Alors comment est-ce qu'on l'utilise ce gingembre ?
2: Alors en énergétique chinoise, la pharmacopée, c'est-à-dire les plantes ou les racines, s'utilise au quotidien, soit en décoction, soit dans la cuisine. On peut l'utiliser le gingembre râpé ou en épices dans le wok par exemple. Il se marie parfaitement avec tous les légumes et on peut en consommer une fois par jour pendant une semaine chaque mois par exemple. Ensuite, on peut l'utiliser en tisane en laissant infuser une rondelle de gingembre frais dans de l'eau chaude 5 bonnes minutes à prendre 2 à 3 fois par jour dans une matinée pour un effet booster. Et enfin, le gingembre confit est très intéressant au niveau digestif après le repas de midi. Il est parfait pour bien digérer et retrouver de l'énergie pour l'après-midi. Et en hiver, il est idéal pour se réchauffer. Alors n'hésitez pas à essayer l'effet dopant des fruits et des légumes de saison, plantes et gingembre. Et en cette saison, faites exploser votre compteur d'énergie.
1: Eh ben merci pour ces recommandations. On a bien besoin effectivement de se booster pour attaquer l'hiver ensuite en bonne forme. Merci Guylaine.
2: Merci.

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1: À Aiguemorte, une entreprise spécialisée dans la production et la commercialisation du sel recherche activement un ou une technicienne support informatique en contrat à durée indéterminée. Au sein d'un environnement dynamique, vous assurerez le support auprès des utilisateurs. Vos missions consisteront à assurer le support informatique de niveau 1 et 2, principalement à distance et par téléphone, à gérer les incidents et demandes via l'outil Jira, ainsi qu'à réaliser l'enrôlement, la configuration et le déploiement des PC et téléphones mobiles. Vous effectuerez des prises en main à distance via Eventy, assurerez l'administration courante de l'Active Directory, donc compte, groupe, GPO, et accompagnerez les collaborateurs sur leur environnement Microsoft 365. Le profil recherché met en avant une expérience confirmée en support informatique ou helpdesk, un excellent sens du service, de l'autonomie et un bon niveau d'anglais à l'oral pour échanger avec des interlocuteurs internationaux. Le poste est proposé en CDI avec une rémunération annuelle brute comprise entre 30 000 et 35 000 euros. Le package s'accompagne d'avantages attractifs, tickets restaurant à 8 euros prise en charge à 50%, mutuelles, primes de participation et d'intéressement, primes de vacances et chèques cadeaux de Noël.
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1: Cinéflash pour ce week-end des 26 et 27 septembre, avec à voir dans votre cinéma Vogue du Gros du Roi le film Justin le Juste, qui est donc un film historique de Éric Barbier avec Alban Ivanov, Alexandra Lamy, Biran Ba. Il dure 1h50. 1915, la guerre, c'est une terre inconnue où on envoie Justin, misérable paysan, à une époque où il doit s'occuper de ses champs. Il doit partir se battre au nom d'une loi qu'il ignore contre un ennemi qu'il n'a jamais vu. Alors qu'il ne rêve que de rester dans sa ferme, sa rencontre avec Basile, un tirailleur sénégalais, va lui ouvrir les yeux sur cette guerre qu'il ne comprend pas. Et c'est avec lui qu'il va se révolter contre les injustices d'un commandement absurde et devenir un héros pas comme les autres. Ce film est inspiré de Justin le Juste ou La Charrette de Jean Pompougnac. Et c'est à voir dans votre cinéma ce samedi à 14h et à 18h. Et ce dimanche à 10h30 en séance à 5,50€. Et aussi à 16h et dans le reste de la programmation pour ce samedi, vous avez Garance à 16h et à 20h, L'Invitation à 18h, vous avez Les Héros du Louvre à 16h, Heart of the Beast à 20h et La Vie d'une Femme à 14h. Dimanche, Garance est à 14h, La Vie d'une Femme à 18h15, au cœur d'une restauration, ça c'est en présence du réalisateur. C'est au tarif de 6 euros puisqu'une partie des recettes sera reversée à la paroisse pour la restauration de Sainte-Thérèse. Du Cobu et le fantôme de Saint-Potache, c'est une avant-première à 10h30 en séance au tarif de 5,50€. Et la maison de nos rêves, c'est aussi une avant-première et c'est dimanche à 14h pour cette comédie. Tout le programme jusqu'à mardi disponible sur cinemavogue-grosduroi.com.

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2: Bonjour à tous, l'essentiel de l'actualité. 150 000 personnes ce matin à Lourdes pour la messe du pape Léon XIV. Le souverain pontife va poursuivre sa journée avec une rencontre à 15h30 avec des hospitaliers et des personnes malades. Il doit également échanger en privé avec des victimes de violences sexuelles commises en lien avec l'Église, notamment dans les affaires Bétaram, Préna et de l'abbé Pierre. Près de la moitié du Sénat renouvelé aujourd'hui. 178 sénateurs doivent être élus lors du dernier scrutin avant la présidentielle. Pas de vote direct des Français, cela dit, ce sont des grands électeurs choisis parmi les élus locaux qui votent. La nouvelle composition du Sénat reflètera donc logiquement les résultats des dernières élections municipales. Au moins 27 morts dans deux fusillades en Afrique du Sud la nuit dernière à Johannesburg. 8 hommes armés de fusils d'assaut ont tué 17 personnes dans un bar et fait 15 blessés. Près du Cap, 10 personnes tuées et 11 blessés dans une boîte de nuit. Les assaillants sont toujours recherchés. Et puis en rugby, suite et fin de cette quatrième journée de top 14 que l'on dispute ce week-end. Ce soir, le Stade toulousain reçoit Montpellier en clôture. Coup d'envoi de la rencontre à 21h05.

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1: On se retrouve au parc ornithologique de Pont-de-Go. On s'intéresse aux oiseaux qu'on retrouve sur notre territoire avec Sarah aujourd'hui. Bonjour.
2: Et bonjour.
1: On s'intéresse aux canards. Alors quand on dit canard, de suite, tac, on a une image qui s'affiche dans la tête. On pense au bon vieux colvert, que c'est vrai qu'on voit beaucoup. Mais alors oui, évidemment, il est présent, mais c'est pas le seul canard en fait.
2: Et non, ce n'est pas le seul. Alors le colvert, on le connaît très bien parce que c'est un canard qui est sédentaire, donc on verra tout au long de l'année. Mais il y a aussi des canards migrateurs que l'on pourra voir à certaines périodes de l'année, notamment pendant l'hiver, parce que ce sont des oiseaux qui vont plutôt nicher dans le nord et qui vont descendre pour passer l'hiver par chez nous.
1: Alors qu'est-ce qu'on va avoir par exemple ?
2: Alors pour donner quelques exemples, canards souchés, sarcelles d'hiver seront les plus facilement repérables, les plus facilement observables, mais on peut aussi à l'occasion voir des canards chipots, canards pilés par exemple. Donc tout ça font partie de la catégorie des canards de surface, donc ceux qui vont s'alimenter à la surface de l'eau, s'alimenter d'algues ou alors de mollusques et crustacés.
1: Alors si on prend les deux premiers qu'on a cités, dont on va redonner le nom, et est-ce qu'on peut donner du coup les caractéristiques, enfin à quoi on les reconnaît, à quoi ils ressemblent ?
2: Oui, bien sûr. Alors pour commencer avec le canard souché, il ressemble beaucoup au colvert, mais la différence est qu'il a un bec très large. D'ailleurs, souché vient du latin qui veut dire bouclier, donc un bec très large qui va servir à filtrer l'eau. Et donc c'est un canard qui va plutôt s'alimenter de plancton en plus de crustacés.
1: Et l'autre ?
2: Et pour l'autre, la sarcelle d'hiver, c'est le plus petit canard de surface d'Europe qui est facilement reconnaissable, à sa tête brune, à ses miroirs. Donc les miroirs, ce sont les colorations qu'il y a sur les ailes qui vont avoir ces reflets verts, donc des miroirs verts intenses. Donc un tout petit canard comparé au colvert, il est vraiment beaucoup plus petit.
1: Et alors, c'est quoi un petit peu les caractéristiques de vie, de milieu, d'alimentation de ces canards? Alors, peut-être des généralités ou peut-être qu'il y a des différences d'ailleurs à l'intérieur ou pas?
2: Oui, ce qu'il y a de particulier, d'une part, comparé au colvert, déjà, c'est qu'ils sont migrateurs. Donc, eux vont nicher dans le nord de l'Europe. Donc, ça va aller de la Norvège, Suède, pour donner quelques exemples. Ils descendent par ici. Faire le plein de nourriture, certains vont partir un petit peu plus au sud, mais beaucoup vont rester en Camargue, puisque la Camargue, c'est une très bonne station service d'une part, mais c'est aussi un très bon quartier d'hivernage, donc un lieu pour passer l'hiver tranquille. Ils vont plutôt passer l'hiver ici, dans les marais, où ils vont pouvoir s'alimenter tout au long de l'hiver.
1: D'accord. Et donc, ils vont, par exemple, dormir au milieu des roseaux, enfin, c'est quoi des conditions exactes et de quoi ils se nourrissent, par exemple, aussi ?
2: Alors, on va plutôt ici les retrouver la journée au cœur des marais. La nuit, ils pourront se mettre à l'abri à proximité des îlots. Concernant leur alimentation, elle est très variée. Ça va aller de petits crustacés dans les marais, les gamars par exemple, jusqu'au plancton, aux algues, aux végétaux, ou alors certains mollusques qu'ils vont pouvoir retrouver.
1: Et alors, concernant aussi ses habitudes de vie, est-ce que le canard, il est plutôt du genre à avoir une ou plusieurs partenaires? Est-ce qu'il est fidèle, pas fidèle? Comment ça marche, les amours chez les canards?
2: Alors, la parade nuptiale, ce qui est intéressant, c'est qu'elle va plutôt se dérouler pendant l'hiver, justement. Beaucoup de visiteurs pensent en général que les oiseaux paradent au printemps. Non, au printemps, ça y est, ils passent déjà aux choses sérieuses avec la nidification. Donc, ils vont anticiper et vont parader pendant l'hiver. Donc, c'est à ce moment-là qu'ils auront leur plus beau plumage avec de magnifiques reflets bleutés, verts irisés qu'on pourra retrouver. Les couples restent ensemble le temps de l'hiver. Après, au niveau de la nidification, on en saura un petit peu moins ici parce qu'ils vont nicher après au nord de l'Europe. Donc ça, on ne pourra pas le voir à ce moment-là. Par contre, concernant le canard colvert qui est sédentaire chez nous, alors les couples se forment aussi pendant l'hiver. Mais une fois que la nidification est lancée, la femelle s'occupera seule des petits.
1: Et oui, c'était la question suivante que j'allais poser. Ensuite, une fois qu'il y a les petits, est-ce qu'il y a quand même un suivi du papa ou non? Il va vadrouiller du coup
2: Il va vadrouiller en quelque sorte. Après, l'intérêt, c'est que les mâles, étant beaucoup plus facilement repérables avec leur beau plumage, attireront plus facilement l'attention de prédateurs à l'extérieur, ailleurs du nid. Donc ça permet la survie des petits sur la saison.
1: Ouais. Et les petits mettent combien de temps après pour leur développement?
2: Ça va passer, oui, ça prend bien plusieurs semaines, plusieurs mois même. Dans un premier temps, les jeunes canetons auront leur duvet pendant un bon mois. mais ils ne seront pas encore capables de voler tout de suite, hein, une fois qu'ils auront leur plumage. Ça va prendre un petit peu de temps, il faut aussi un petit peu de temps pour se muscler les ailes. Donc il faut compter 2 mois à peu près pour qu'ils soient capables de voler.
1: Et après, donc, ils commencent à être un petit peu autonomes ou ils restent encore un petit peu en famille encore ?
2: Toujours rester en groupe. L'union fait la force. Plus on est nombreux, plus on est en sécurité. Et les familles vont rester ensemble. Sachant qu'une famille peut se composer facilement de 6, 9, voire 12 canetons. Donc la maman a du travail pour surveiller tout ça.
1: Et combien de temps ça vit à peu près un canard ? Quand il n'y a pas de, enfin voilà, quand il n'est pas mangé trop vite, on va dire.
2: Quand il finit par en magrer. Voilà. L'espérance de vie, elle est d'à peu près une dizaine d'années dans le milieu naturel. En captivité, ça peut durer plus longtemps.
1: Oui. Non, je parlais du milieu naturel.
2: Voilà, c'est ça, naturel. Exactement. Mm-hmm. En captivité, ça peut durer plus ou moins longtemps. Ça dépend de l'objectif de la captivité.
1: Super. Et ben voilà, vous en savez plus sur les canards. Maintenant, ouvrez l'œil et venez faire un tour au parc ornithologique de Pont-de-Gau sur la route des Saintes-Maries-de-la-Mer. Merci.

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1: Comme chaque semaine, on vous donne des idées de lecture proposées par le réseau des médiathèques en terre de Camargue. Et aujourd'hui, on se consacre aux enfants avec Sophie. Bonjour.
2: Bonjour. Aujourd'hui, j'aimerais vous parler d'un très bel album jeunesse, Enfants de la Terre, écrit par Olivia Hopp et magnifiquement illustré par Daniel Enéus. Paru aux éditions Kiman en 2022, c'est une ode à la vie et aux éléments. Idéal pour nous rappeler combien il est important de passer du temps au contact de la nature. Dès les premières pages, on est happé par les illustrations. Des couleurs profondes, des paysages immenses, une nature presque vivante. Daniel Enéus compose ici un univers très organique où chaque page semble issue d'un rêve merveilleux. L'histoire est simple et universelle. On suit un enfant qui grandit au contact du monde vivant, la forêt, les animaux, le vent, la pluie, les saisons. Peu à peu, le livre tisse une réflexion délicate sur notre lien à la terre, sur l'appartenance et le respect du vivant. Mais ce qui frappe aussi, c'est le ton du texte. Olivia Hopp écrit presque comme on chante une berceuse ou un poème. Les phrases sont courtes, musicales, très accessibles aux enfants, tout en parlant aussi aux adultes. C'est un album qui peut se lire à voix haute, lentement, en laissant le temps aux images de respirer et de nous inspirer. Une phrase revient, comme une ritournelle, presque comme un mantra. « Sois sauvage, enfant de la terre ». Et tout le livre tient dans ces quelques mots. Être sauvage ici, ce n'est pas être brutal ou indiscipliné. C'est rester relié au vivant, garder intacte sa curiosité, son instinct d'émerveillement, sa liberté intérieure. Olivia Hopp emploie ce mot dans un sens très doux. À chaque répétition de cette phrase, le texte prend une dimension presque incantatoire. On a l'impression d'entendre une transmission, comme si une voix plus ancienne parlait à l'enfant, une voix venue de la forêt, du vent ou des montagnes. Les illustrations de Daniel Enéus amplifient cette impression. L'album nous rappelle que la nature n'est pas seulement un décor, elle est une part de nous-mêmes. C'est donc un album pour les enfants à partir de 3 ans, mais aussi pour tous ceux qui aiment les livres illustrés, qui à la fois émerveillent et font réfléchir. Un album poétique, sensible et profondément apaisant qui invite à renouer avec la nature, avec les émotions et sensations qu'elle nous procure.
1: Et un petit extrait.
2: Réveille-toi et vole avec les papillons. Vois comme le monde est beau. Sois sauvage, enfant de la terre. La nature est un immense et prodigieux terrain de jeu. Cours et joue avec les éléphants et chante à tue-tête. Sois sauvage, enfant de la terre. Traverse les océans et vole au-dessus des mers. Pénètre dans la jungle, grimpe aux arbres et deviens acrobate comme les singes. Sois sauvage, enfant de la terre. Plonge dans le bleu des abysses. Découvre dans le sable des trésors, la nature est une mine d'or. Sois sauvage, enfant de la terre.
1: Et donc on rappelle la référence ?
2: Enfant de la Terre d'Olivia Hopp et Daniel Enéus.
1: Et c'est à retrouver sur le réseau des médiathèques en Terre de Camargue. Merci.
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2: Et comme chaque semaine, on retrouve Objectif Ciné, votre rendez-vous cinématographique de la semaine. Et comme chaque semaine, je suis en compagnie de notre expert cinéma sur Delta FM. Je veux bien parler, bien sûr, de Jean-Marie Amoros. Bonjour Jean-Marie.
3: Bonjour Tom, bonjour à tous.
2: Comment ça va aujourd'hui ?
3: Ben écoutez, ça va très bien, je suis content de vous retrouver.
2: Eh bien oui, moi aussi, toujours un plaisir.
3: Ben oui.
2: Alors on parle de quoi cette semaine Jean-Marie ?
3: Ben j'avais envie de faire un petit point rapide sur le box-office, parce qu'en fait il y a des confirmations et des déceptions.
2: Eh bien écoutez, dites-nous tout Jean-Marie.
3: Bon, alors pour commencer, sans surprise hein, évidemment, Spider-Man Brand New Day conserve son trône, malgré évidemment une baisse un peu logique de la fréquentation. Mmh. La petite araignée sympa du quartier a réuni plus de 183 000 spectateurs supplémentaires la semaine dernière et franchit désormais la barre des 8,2 millions d'entrées. On va tranquillou vers les 10 millions d'entrées hein, sans problème. Alors la première surprise de ce classement, c'est Tombée du ciel. La comédie de Mohamed Hamidi avec Josiane Balasko, qui se hisse à la seconde place du podium et devrait franchir la barre des 2 millions de spectateurs. Alors j'avoue que c'est un peu une surprise pour moi, hein. Je croyais pas beaucoup à ce film, je trouvais qu'il y avait beaucoup de clichés, mais a priori apparemment ça plaît. À la troisième place, on retrouve l'Odyssée, hein, qui lui frôle les 8 millions d'entrées. Et surtout, juste derrière l'Odyssée... Il y a La vie d'une femme avec Léa Drucker et Mélanie Thierry, pardon, qui fait un très bon démarrage, c'est un bon début. À suivre donc.
2: Eh bien oui, on va voir. Et vous parliez aussi de déception, je crois.
3: Oui. Et en plus, c'est pour un réalisateur que j'aime bien. Le dernier Eli Chouraki peine à convaincre, même s'il y a Kadmerad dans la distribution. Mmh. Alors je pensais que le sujet du film pouvait plaire, hein, je sais pas, juste pour mémoire, c'est comment le concierge du Louvre on lui a demandé de cacher des œuvres pendant la guerre. Mmh. Mais bon, je pensais que ça allait plaire, mais bon, ça montre encore une fois s'il y avait encore besoin que mes capacités en termes de pronostics sont assez réduites. Le film est seulement sixième avec 92 000 entrées. Mais bon, c'est quand même tout de même mieux que Les Ensorceleuses 2. Je sais pas si vous vous rappelez de ce film, il est sorti il y a 28 ans. C'est la suite du film fantastique avec les mêmes actrices, Nicole Kidman et Sandra Bullock. Mmh. Mais ça n'a convaincu que 75 000 nostalgiques.
2: Wow.
3: C'est peu. Et pour finir ce point box-office, on peut noter que la 9e et la 10e place, ce sont les deux films sur le général de Gaulle qui continuent à bien fonctionner plusieurs mois après leur sortie et après un super été.
2: Eh bien oui, eh bien merci pour ce petit point box-office. On enchaîne avec quoi ?
3: Avec le film français pour les Oscars.
2: Ok.
3: Enfin français, je vous ai expliqué. Il s'agit de Minotaure d'Andrei Zviagintsev, je sais pas si je vais prononcer correctement, ça m'étonnerait.
2: C'est français, ça.
3: Voilà. C'est un long métrage qui est un remake d'un classique français, La femme infidèle de Claude Chabrol. Mmh. Ça suit l'implosion d'un couple après que le mari découvre que sa femme le trompe. Ça sort en France le 14 novembre prochain. Alors, vous allez me dire pourquoi.
2: 14 octobre prochain.
3: J'ai dit quoi ?
2: Novembre.
3: Ah, pardon, octobre, vous avez raison.
2: C'est bientôt.
3: Voilà. Et donc vous allez me dire pourquoi un film d'un réalisateur russe représentera la France.
2: Bah oui.
3: Déjà, c'est pas la première fois qu'un cinéaste étranger est choisi pour représenter la France. La dernière fois remonte tout simplement à l'année dernière, un simple accident de Jafar Panahi. Mmh. Il y a eu aussi en 2024 Emilia Pérez qui avait été tournée en espagnol, mais là qui avait été réalisée par Jacques Audiard. Alors tout ça, c'est une histoire de distribution, de financement. Pas chercher à comprendre, c'est un peu complexe. Mais tiens, du coup, une petite question pour pouvoir briller au dîner ce soir. Est-ce que vous savez quel est le dernier film français à avoir remporté l'Oscar du meilleur film étranger ?
2: Waouh ! Dans ma tête, là, comme ça, j'aurais dit The Artist, mais non, je crois que c'était que acteur.
3: Non, et puis The Artist, c'était un film avec des fonds américains.
2: Ah, ok.
3: Et oui, et donc non, le dernier film français à avoir décroché l'Oscar du meilleur film étranger, c'est Indochine de Régis Varnier avec Catherine Deneuve. Ça date quand même de 93. Hein.
2: Oh waouh.
3: Donc c'est un peu loin.
2: Oui.
3: Et Et au total, la France a remporté l'Oscar du meilleur film étranger 9 fois sur les 97 cérémonies. Les stats ne sont pas bonnes. Hein.
2: Pas énorme,
3: Mais
2: non.
3: bon, au moins vous allez pouvoir briller au dîner ce soir avec cette petite info.
2: Eh bien oui, merci beaucoup Jean-Marie. On termine avec quoi?
3: Alors, avec une annonce qui, j'en suis sûr, va vous faire plaisir, Tom. Riyad Satouf va adapter au cinéma, en prise de vue réelle, sa série de bande dessinée Les Cahiers d'Esther.
2: Ah, sympa.
3: Ouais, ça va être un truc super intéressant, je pense. Le dessinateur, scénariste et réalisateur a annoncé le projet sur son compte Instagram, en lançant en même temps un appel à casting pour trouver les interprètes qui incarneront Esther et les autres personnages de son univers à l'écran. Le projet recherche notamment Esther à deux âges différents, 9, 13 ans et 18, 22 ans, ainsi que son amie Cassandre dans les mêmes tranches d'âge. Il cherche aussi Tom, l'amoureux d'Esther, Gaëtan, son petit frère, Antoine, son grand frère, ainsi que les autres amis d'Esther qu'on voit dans la BD. Donc ça va être un casting de jeunes acteurs inconnus. C'est bien dans l'esprit de Riyad Satouf, ça. On se rappelle qu'il avait quand même fait découvrir Vincent Lacoste, ce qui n'était pas gagné à l'époque, surtout vu sa tête, de jeune adolescent.
2: Oui.
3: Alors, évidemment, on n'a pas encore de date de sortie, mais on vous tient au courant et j'avoue que là, je le ferai vraiment parce que c'est un univers que j'aime bien. Et puis Riyad Satouf, je le trouve, c'est quelqu'un d'assez brillant, quoi,
2: Ouais.
3: autant dans la bande. Dans la bande dessinée que dans le cinéma, il est très très bon.
2: Eh bien, on a hâte d'en savoir plus. Merci beaucoup Jean-Marie pour ces actualités cinématographiques et on se retrouve évidemment. Ah non. On se retrouve dans 2 semaines pour...
3: Et oui.
2: Eh oui, semaine
3: Pas la
2: prochaine,
3: semaine prochaine.
2: pas la semaine prochaine, mais je vous donnerai quand même quelques actualités, ne vous inquiétez pas, je prendrai le rôle de Jean-Marie très à cœur pour la semaine prochaine. Et nous, on se retrouve donc dans 2 semaines, Jean-Marie.
3: Avec grand plaisir.
2: À dans 2 semaines.
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Bonjour à toutes. Cette semaine, sous mon olivier, j'ai lu pour vous Les Aventures de l'œil de bœuf, édité par la coopérative Musée Cérès Franco de Montaulieu pour son exposition d'été. Et il s'agit là d'un véritable événement pour notre région. En effet, au terme de 4 années de travaux menés par la région Occitanie, la coopérative réouvre au public. Ce catalogue accompagne donc l'exposition inaugurale et souligne l'importante place qu'occupait Cérès Franco dans la peinture de la seconde moitié du XXe siècle. Il revient sur le passé de cette femme d'exception qui fut à la fois commissaire d'exposition, galeriste et collectionneuse. C'était une voyageuse infatigable, découvreuse de talents, émancipatrice et inspiratrice pour de nombreux artistes. La collection du musée est constituée par la donation qu'elle fit en 2020 au pouvoir public. Et plaisir aussi à cette occasion à rappeler le rôle de sa fille, mon amie, Dominique Paula d'Ardouin, trop tôt disparue, pour le rôle essentiel qu'elle a eu pour la valorisation de cette collection. L'œil de bœuf, nom de la galerie, vient de la demande de Cérès Franco aux artistes de créer des œuvres spécialement pour ses expositions dans un format rond ou ovale. Il y aura 6 expositions qui se dérouleront entre 1962 et 1972 sur ce principe. Ces expositions sont donc remémorées à la fois dans ce catalogue et l'exposition inaugurale. Nous allons en refaire un bref historique. Cérès Franco est né en 1926 à Bagé, dans le sud du Brésil, d'une famille de propriétaires terriens. S'installant à Rio de Janeiro vers 1946, elle découvre l'art et en particulier la peinture de Van Gogh. Grâce à une bourse de la Fondation Rockefeller, elle étudie à Columbia et à la New School de New York, où elle suit les cours de Meyer Shapiro, grand historien d'art. Mariée à Henri Pollat Spadoni, elle s'installe à Paris en 1952, où elle devient correspondante pour plusieurs journaux brésiliens. Elle réalise des interviews d'artistes et devient ainsi critique d'art. Souhaitant participer à l'évolution du paysage artistique de son époque, elle devient aussi commissaire d'exposition, métier nouveau qui s'est maintenant imposé. Pour les galeries, les années 60 correspondent à une décennie très riche. L'abstraction décline et de nouvelles formes plus figuratives triomphent. Cérès a déjà un carnet d'adresses bien fourni, ce qui lui facilite le contact avec les artistes les plus en vue de l'époque. Elle aura par exemple une grande amitié avec Corneille. Sa singularité repose dans son goût prononcé pour l'international. À compter de 1963 et la Biennale de São Paulo, Cérès est identifié comme l'élément nécessaire au rayonnement du Brésil. Elle va exposer des artistes naïfs brésiliens en France et dans les pays du bloc soviétique. Elle est aussi très active en Espagne et possède une résidence secondaire à Ibiza. Elle va avoir les moyens de créer sa propre galerie et achète des œuvres de Jacques Greenberg ou Michel Macréau. Elle recevra l'appui des critiques Michel Ragon et Jacques Lassaigne. La galerie va prendre le nom de l'œil de bœuf. On est en 1972. Elle habite depuis 1963 au 58 rue Quincampoix. Et cet appartement est une véritable ruche d'artistes. Se rencontrent dans ce lieu toutes les nationalités. Il y a bien sûr les Brésiliens, mais aussi les Juifs de la Seconde École de Paris, les Grecs, les artistes venus du Maroc, dont Chaïbia, les Américains du Nord, les Italiens. Cette effervescence artistique est également régie par des groupes, véritables communautés d'idées. Les femmes y tiendront une place importante. L'œil de bœuf souhaite décloisonner les domaines de l'art. Le terme désigne un format rond, un tondo, suivant le mot consacré. Cérès Franco, en l'imposant aux artistes, souhaite susciter une production inédite et imposer sa marque. Ce sera sa véritable signature. C'est plus par recherche de l'originalité et d'une forme de liberté que pour des raisons théoriques qu'elle est à l'origine de cette nouvelle opportunité qui constituera une aventure collective. Progressivement, elle va être conduite à défendre une ligne à contre-courant. Elle souhaite montrer autre chose que l'art officiel, soit l'abstraction des années 50 ou le nouveau pop art. Elle ne sera pas suiveuse, mais ne sera pas non plus précurseuse et exposera à ses débuts des peintres abstraits, tels Messager, Gautier ou Huguette Arthur Bertrand. Elle accompagnera aussi les artistes du groupe Cobra,
dont son ami Corneille. Cette exposition a pour but de faire découvrir au public cet extraordinaire foisonnement d'idées. C'est le regard singulier d'une femme extra-européenne sur une scène artistique parisienne qui ne saurait se cantonner à une étiquette unique. De la première exposition en 62 au 93 rue de Seine, jusqu'à la sixième en 1972 au 58 rue Quincampoix, vont défiler tous ces artistes, certains très connus, d'autres à réhabiliter. Après cette dernière, il n'y aura plus de chronique de l'œil de bœuf, mais les expositions vont continuer jusqu'en 1997 à la galerie. Le format tondo ne sera plus la règle, même s'il aura encore sa place. En parallèle à son activité de galeriste, Cérès Franco imagine un nouveau statut pour sa collection personnelle. Si les artistes exposés à la galerie devaient répondre à quelques exigences du marché, il fallait bien vivre, toute la liberté s'exprime dans la collection personnelle. Certaines des œuvres sont réalisées spécialement pour elle et témoignent à la fois de ses goûts et de l'originalité de ses artistes. Sa collection est ainsi une œuvre vécue. Elle est aujourd'hui constituée de 1743 œuvres qui dotent richement ce musée. L'aventure de l'œil de bœuf est pour son instigatrice comme pour les artistes qui l'ont suivie

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1: Bonjour à tous, l'essentiel de l'actualité. 150 000 personnes ce matin à Lourdes pour la messe du pape Léon XIV. Le souverain pontife va poursuivre sa journée avec une rencontre à 15h30 avec des hospitaliers et des personnes malades. Il doit également échanger en privé avec des victimes de violences sexuelles commises en lien avec l'Église, notamment dans les affaires Bétharam, Préna et de l'abbé Pierre. Près de la moitié du Sénat renouvelé aujourd'hui. 178 sénateurs doivent être élus lors du dernier scrutin avant la présidentielle. Pas de vote direct des Français. Cela dit, ce sont des grands électeurs choisis parmi les élus locaux qui votent. La nouvelle composition du Sénat reflètera donc logiquement les résultats des dernières élections municipales. Au moins 27 morts dans deux fusillades en Afrique du Sud la nuit dernière à Johannesburg. 8 hommes armés de fusils d'assaut ont tué 17 personnes dans un bar et fait 15 blessés. Près du Cap, 10 personnes tuées et 11 blessés dans une boîte de nuit. Les assaillants sont toujours recherchés. Et puis en rugby, suite et fin de cette 4e journée de top 14 que l'on dispute ce week-end. Ce soir, le Stade Toulousain reçoit Montpellier en clôture. Coup d'envoi de la rencontre à 21h05.

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2: De votre agenda de ce week-end des 26 et 27 septembre, le Gros du Roi fait durer le plaisir. Avec le Revivre, la ville vous invite à prolonger l'esprit festif et à savourer une toute dernière fois l'ambiance unique de la fête votive. Tout au long du week-end, les traditions camarguaises battront leur plein. Samedi, la journée rythmée par la Peña del Fuego commencera dès 9h avec le tournoi de joute des pompiers du Gard, suivi d'abrivades, d'une course camarguaise pour le trophée de l'avenir aux arènes, puis de bandits des Anciero en fin de journée. Dimanche, les festivités continuent de plus belle avec une abrivade à midi, un grand concours de pétanque et puis une nouvelle course camarguaise l'après-midi. Le Revivre de la fête du Gros du Roi, c'est à retrouver donc ce samedi et ce dimanche. Également au programme, le parvis de l'ancienne gare de Lunel se métamorphose pour la toute première édition du festival Pulse. Pendant 2 jours, venez vivre une expérience immersive fascinante où les arts vivants rencontrent l'art numérique. Autour de la thématique Le Cycle, le festival propose de faire dialoguer le vivant et la technologie à travers des formes artistiques hybrides. Spectacle de danse interactive, performance théâtrale, exposition numérique, atelier participatif, conte et DJ set électro accompagné de projections monumentales. Un événement foisonnant, chaleureux et ouvert à tous. Le festival Pulse est donc sur le parvis de l'ancienne gare à Lunel. Ce samedi 26 et dimanche 27 septembre, l'entrée est à prix libre et vous retrouverez une restauration sur place. Toujours pour votre week-end, c'est le grand retour du marathon musical Montpellier-Rhin. Porté par le Festival des Internationales de la Guitare, cet événement incontournable transforme l'Écusson en une immense scène musicale avec 24 heures de concerts gratuits et en continu du samedi 10 au dimanche midi. Du samedi 10h au dimanche midi. Pour cette édition 2026, préparez-vous à une programmation exceptionnelle et 100% féminine. Traversez la ville de lieu emblématique en lieu emblématique. L'hôtel de Lunas, le Moco, la salle Molière, le musée Fabre, le kiosque Bosque, Panacée ou encore Rockstore pour applaudir des artistes aux univers variés. De la folk lumineuse de Clara Mann au soul ou blues de Justin Blue et Adi One Woman Band en passant par la musique persane de Sogol Mirzai, l'indie rock de Vera Desiz ou la trance électro andine d'Aluminé Guerrero. Les 24 heures dément, voire même démente, c'est donc à retrouver à Montpellier ce samedi 26 à partir de 10h jusqu'à dimanche midi. Et pour finir, dans le cadre de la manifestation Le Temps des Bébés, jouer à grandir, la médiathèque André Chanson propose une parenthèse de la douceur spécialement conçue pour les tout-petits dès 6 mois. Le spectacle Oh là là, imaginé par la compagnie Amapola, invite les bébés et leurs accompagnants à suivre les rêves d'une petite goutte de rosée qui souhaite rejoindre l'océan. Grâce à des jeux d'ombre et de lumière et de tableaux sensoriels poétiques, ce spectacle immersif émerveillera l'imaginaire des plus jeunes autour du cycle de l'eau. Le spectacle de théâtre Oh là là, c'est donc à la médiathèque André Chanson d'Aigues-Mortes ce samedi à partir de 17h. Très bonne sortie avec Delta FM.
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1: Cinéflash pour ce week-end des 26 et 27 septembre avec à voir dans votre cinéma Vogue du Gros du Roi le film Justin le Juste qui est donc un film historique de Éric Barbier avec Alban Ivanov, Alexandra Lamy, Biran Ba. Il dure 1h50. 1915, la guerre, c'est une terre inconnue où on envoie Justin, misérable paysan, à une époque où il doit s'occuper de ses champs. Il doit partir se battre au nom d'une loi qu'il ignore contre un ennemi qu'il n'a jamais vu alors qu'il ne rêve que de rester dans sa ferme. Sa rencontre avec Basile, un tirailleur sénégalais, va lui ouvrir les yeux sur cette guerre qu'il ne comprend pas, et c'est avec lui qu'il va se révolter contre les injustices d'un commandement absurde et devenir un héros pas comme les autres. Ce film est inspiré de Justin le Juste ou La Charrette de Jean Pompougnac, et c'est à voir dans votre cinéma ce samedi à 14h et à 18h, et ce dimanche à 10h30 en séance à 5,50€, et aussi à 16h. Et dans le reste de la programmation pour ce samedi, vous avez Garance à 16h et à 20h, L'Invitation à 18h, vous avez Les Héros du Louvre à 16h, Heart of the Beast à 20h et La Vie d'une Femme à 14h. Dimanche, Garance est à 14h, La Vie d'une Femme à 18h15, au cœur d'une restauration, ça c'est en présence du réalisateur. C'est au tarif de 6 euros puisqu'une partie des recettes sera reversée à la paroisse pour la restauration de Sainte-Thérèse. Du Cobu et le fantôme de Saint-Potache, c'est une avant-première à 10h30 en séance au tarif de 5,50€. Et La Maison de nos rêves, c'est aussi une avant-première et c'est dimanche à 14h pour cette comédie. Tout le programme jusqu'à mardi disponible sur cinemavogue-grosduroi.com.

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2: Bonjour à tous, l'essentiel de l'actualité. 150 000 personnes ce matin à Lourdes pour la messe du pape Léon XIV. Le souverain pontife va poursuivre sa journée avec une rencontre à 15h30 avec des hospitaliers et des personnes malades. Il doit également échanger en privé avec des victimes de violences sexuelles commises en lien avec l'Église, notamment dans les affaires Bétaram, Préna et de l'abbé Pierre. Près de la moitié du Sénat renouvelé aujourd'hui. 178 sénateurs doivent être élus lors du dernier scrutin. Scrutin avant la présidentielle, pas de vote direct des Français. Cela dit, ce sont des grands électeurs choisis parmi les élus locaux qui votent. La nouvelle composition du Sénat reflètera donc logiquement les résultats des dernières élections municipales. Au moins 27 morts dans deux fusillades en Afrique du Sud la nuit dernière à Johannesburg. 8 hommes armés de fusils d'assaut ont tué 17 personnes dans un bar et fait 15 blessés. Près du Cap, 10 personnes tuées et 11 blessés dans une boîte de nuit. Les assaillants sont toujours recherchés. Et puis en rugby, suite et fin de cette quatrième journée de top 14 que l'on dispute ce week-end. Ce soir, le Stade Toulousain reçoit Montpellier en clôture. Coup d'envoi de la rencontre à 21h05.

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1: De votre télé pour ce dimanche 27 septembre, je vous propose de retrouver le magazine Zone Interdite en inédit. Infirmiers, ouvriers, artisans, petits patrons, ils travaillent, paient leurs impôts, ont parfois une maison ou leur propre entreprise. Et pourtant, ils ont du mal à joindre les deux bouts. Vacances sacrifiées, dépenses qui s'envolent, projets abandonnés, le déclassement gagne une partie de la classe moyenne. À quelques mois de l'élection présidentielle, enquête sur cette France qui travaille mais qui ne croit plus que le travail lui garantit une vie meilleure. Coralie, infirmière libérale, Rémi, qui voit son usine fermée, Jérôme, patron d'une PME rentable, ou encore Laure, qui se bat pour sauver la poterie familiale, menacée par les charges et l'accumulation des normes. À travers quatre histoires, un même sentiment, travailler toujours plus pour avoir parfois l'impression de vivre moins bien. Zone Interdite, c'est donc à retrouver en inédit ce dimanche sur la chaîne M6. Également au programme sur TF1, retrouver le film L'Heureux Élu en inédit. Sur France 2, c'est le film Chamboule-Tou. Sur France 3, cyclisme, championnat du monde sur route en direct. Sur la chaîne France 5, retrouvez Crime contre l'humanité, le procès de Klaus Barbie. Sur la chaîne M6, retrouvez Zone Interdite, comme je viens de vous le citer. Sur Arte, retrouvez Le Parrain 3. Sur France 4, Oublie-moi. Sur la chaîne parlementaire, c'est les sénatoriales 2026 en direct. Sur W9, retrouvez le film Nous finirons ensemble. Sur TMC, Esprit criminel. TFX propose Friends, Gully MacGyver, C-Star SWAT, T18 Les pouvoirs extraordinaires du corps humain, mémoire, concentration, anti-stress, comment stimuler notre cerveau. Sur Nouveau 19, Les secrets engloutis, la cité engloutie d'Égypte. Sur TF1 série film, c'est du cinéma avec Nuit Blanche. Sur Sister, iRobot. RMC Story propose de retrouver Flick Story, gendarme de Normandie. Et on termine avec RMC Découverte, un épisode inédit de Faites entrer l'accusé, Éric Gallo, le double meurtre de la rue Gameau. Très bonne soirée télé avec Delta FM.
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2: Bonjour à tous, l'essentiel de l'actualité. 150 000 personnes ce matin à Lourdes pour la messe du pape Léon XIV. Le souverain pontife va poursuivre sa journée avec une rencontre à 15h30 avec des hospitaliers et des personnes malades. Il doit également échanger en privé avec des victimes de violences sexuelles commises en lien avec l'Église, notamment dans les affaires Bétharam, Préna et de l'abbé Pierre. Près de la moitié du Sénat renouvelé aujourd'hui, 178 sénateurs doivent être élus lors du dernier scrutin avant la présidentielle. Pas de vote direct des Français. Cela dit, ce sont des grands électeurs choisis parmi les élus locaux qui votent. La nouvelle composition du Sénat reflètera donc logiquement les résultats des dernières élections municipales. Au moins 27 morts dans deux fusillades en Afrique du Sud la nuit dernière à Johannesburg. 8 hommes armés de fusils d'assaut ont tué 17 personnes dans un bar et fait 15 blessés. Près du Cap, 10 personnes tuées et 11 blessés dans une boîte de nuit. Les assaillants sont toujours recherchés. Et puis en rugby, suite et fin de cette quatrième journée de top 14 que l'on dispute ce week-end. Ce soir, le Stade toulousain reçoit Montpellier en clôture. Coup d'envoi de la rencontre à 21h05.

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2: Bonjour à tous. L'essentiel de l'actualité. 3 blessés après des coups de feu contre un bar-restaurant près de Lyon la nuit dernière. Les tirs ont visé la terrasse de l'établissement vers 1h40 à Vénissieux. Une jeune femme de 18 ans a été touchée. Son pronostic vital est engagé. Le tireur, lui, est toujours recherché. Une enquête a été ouverte. Les premiers résultats des élections sénatoriales commencent à tomber. Plusieurs sortants sont réélus, dont Mathieu Darnaud, patron des sénateurs LR en Ardèche, et Claude Maluret, président du groupe Les Indépendants dans l'Allier. La droite conserve aussi des sièges en Savoie, Haute-Saône et dans les Vosges. À gauche, les socialistes remportent les 2 sièges dans l'Aude. Les Iraniens ne comptent pas revoir leur copie pour ouvrir le détroit d'Ormuz. Hier, Donald Trump a rejeté leur proposition qui prévoyait une réouverture sous 7 jours si certaines conditions étaient remplies. Le président américain affirme que Téhéran cherche un accord parce que ses dirigeants sont, selon lui, en train de perdre. Et puis, en sport, en rugby, suite et fin de cette 4e journée de Top 14. Ce soir, le Stade toulousain reçoit Montpellier en clôture, coup d'envoi à 21h05. En basket, on dispute la première journée de la nouvelle saison de Betclic Elite. Nancy reçoit Paris à 16h30. L'ASVEL se rendra sur le parquet de Cholet à 19h.

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2: Et dans votre agenda de ce lundi 28 septembre sur Delta FM, que deviennent les objets archéologiques après leur découverte? Eh bien, partez à la découverte des coulisses de l'archéologie au musée et site archéologique d'Ambrosum. Entre 2016 et 2024, des milliers de vestiges datant de l'Antiquité ont été mis au jour lors de fouilles. L'exposition vous dévoile pour la toute première fois ces trésors gaulois et romains inédits, tout en mettant en lumière le travail d'exception mené pendant un an dans les laboratoires de restauration pour leur offrir une seconde vie. Une plongée fascinante dans la sauvegarde de notre patrimoine. L'exposition de la Terre au musée, c'est donc au musée et site archéologique Ambrosum, visible jusqu'au 30 avril. Également au programme, le magnifique écrin du château de Pondre à Villevieille accueille l'artiste Chris Bulto pour une déambulation artistique inspirée des beautés du patrimoine gardois. À travers cette exposition riche en émotions, vous admirerez un bel ensemble d'aquarelles, de peintures à l'acrylique, de photographies ainsi que des affiches et des cartes postales qui subliment notre région et ses paysages. L'exposition Le Gard Autrement, c'est donc au château de Pondre à Villevieille, visible jusqu'au dimanche 4 octobre. Et pour finir, l'espace d'exposition du FRAC Occitanie à Montpellier consacre une exposition monographique inédite et majeure à l'artiste marocain montpelliérain Mohamed Lekleti. L'installation impressionne par une immense fresque murale et de multiples dessins qui donnent l'illusion de flotter en apesanteur. Avec un vocabulaire graphique très riche, donc des machines circulaires, figures hybrides, éléments textiles ou objets insolites, travaillant principalement le noir et le blanc, l'artiste fait dialoguer le monde céleste et terrestre, le passé et le présent. Le lieu étant ouvert du mardi au samedi, profitez de ce lundi pour planifier votre visite cette semaine. L'exposition En déséquilibre de Mohamed Lekleti, c'est donc à l'espace exposition FRAC Occitanie à Montpellier, visible jusqu'au 23 décembre. Très bonne sortie avec Delta FM.
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1: Cinéflash pour ces lundis et mardis 28 et 29 septembre, avec à voir dans votre cinéma Vogue du Gros du Roi le film La vie d'une femme, drame de Charline Bourgeois-Taquet avec Léa Drucker, Mélanie Thierry et Charles Berling. Gabrielle se consacre corps et âme à son métier, chirurgienne et chef de service dans un hôpital public. Elle court et se démultiplie, assaillie de responsabilités. Il lui reste peu de temps pour sa vie privée, un mari qu'il aime et une mère dont elle doit s'occuper. Lorsqu'une romancière vient passer quelques semaines dans son service pour les besoins d'un livre, son équilibre vacille. Dans le quotidien que Gabrielle s'est construit, y a-t-il de la place pour l'inattendu? Ce film dure 1h38 et est à voir dans votre cinéma Vogue du Gros du Roi. Il est à voir donc ce lundi à 18h et ce mardi à 14h. Également au programme de ce lundi, Garance à 16h et à 20h, Justin le Juste à 14h, L'Invitation à 16h en VO sous-titré, Salvation interdit au moins 12 ans, à voir en VO aussi à 14h, Heart of the Beast à voir en version française à 20h et La Frappe est à 18h. Pour la journée de mardi, Garance est à 14h, Justin le Juste à 20h, L'Invitation est à 18h, Salvation à 20h, Les Héros du Louvre à 16h, Heart of the Beast est à voir en version originale sous-titrée à 16h, La vie d'une femme donc 14h et La Frappe 18h. Voilà pour la programmation de votre cinéma. Et si vous voulez jeter un coup d'œil sur la quinzaine suivante, n'hésitez pas à aller consulter le site Allociné sur la fiche du cinéma Vogue. Souvent, il y a un tout petit peu d'avance. Voilà pour le petit tuyau et bonne séance dans votre cinéma.

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2: Bonjour à tous. L'essentiel de l'actualité. 3 blessés après des coups de feu contre un bar-restaurant près de Lyon la nuit dernière. Les tirs ont visé la terrasse de l'établissement vers 1h40 à Vénissieux. Une jeune femme de 18 ans a été touchée. Son pronostic vital est engagé. Le tireur, lui, est toujours recherché. Une enquête a été ouverte. Les premiers résultats des élections sénatoriales commencent à tomber. Plusieurs sortants sont réélus, dont Mathieu Darnaud, patron des sénateurs LR en Ardèche, et Claude Maluret, président du groupe Les Indépendants dans l'Allier. La droite conserve aussi des sièges en Savoie, Haute-Saône et dans les Vosges. À gauche, les socialistes remportent les 2 sièges dans l'Aude. Les Iraniens ne comptent pas revoir leur copie pour ouvrir le détroit d'Ormuz. Hier, Donald Trump a rejeté leur proposition qui prévoyait une réouverture sous 7 jours si certaines conditions étaient remplies. Le président américain affirme que Téhéran cherche un accord parce que ses dirigeants sont, selon lui, en train de perdre. Et puis, en sport, en rugby, suite et fin de cette 4e journée de Top 14. Ce soir, le Stade Toulousain reçoit Montpellier en clôture, coup d'envoi à 21h05. En basket, on dispute la première journée de la nouvelle saison de Betclic Elite. Nancy reçoit Paris à 16h30. L'ASVEL se rendra sur le parquet de Cholet à 19h.

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1: 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Hier, il y avait le plaisir de réussir pour notre amie Nicole. 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
2: Bonjour Gabriel, bonjour les compagnes et bonjour à tous les auditeurs de Delta FM et de GDC.
1: Oui, bien. Donc, de quoi vas-tu nous conter, hier?
2: Alors, on va vous parler d'Henri Poupon. 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
1: D'accord, bien. Alors, bien, on en profite pour écouter Béotour. Béotour est tiré de disque Sarah, si Provence était chantée.

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1: 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Alors, répondez pas toujours aux propositions comme quand refusé en 1937 le film Les Grands de Robert Vidal. 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son dernier film, divorça de Blanc, d'Espiègle, le décès de June de 1949, sans enfants, après avoir tourné d'une 38 longs métrages, avait écrit plus de 70 chansons, opérettes et scénettes, Henri 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
0: Oscar. Va qui, ben, nous a fait une pluie de présentation de l'acteur Henri Poupon, qui avait commencé son métier comme cansonnier. Mais je me souviens un peu. Le nom me disait qui comme, et après. Donc, bravo, vous disiez tout.
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2: Ben le bonjour, Gabriel. Ben le bonjour, les compagnes qui sont autour de la table et notre cœur de retour. C'est
1: bon? Va qui, roi.
2: Ça passerait bon.
1: Dès qu'il va nous conter des bons, des bons.
2: Eh bien, alors, Stéphane Bern nous a conté qu'il compte sur la mort d'Henri IV, qui compte des nouveaux, alors on ne l'est pas là.
1: Qui compte des nouveaux d'Henri IV alors,
2: et ne remonte pas ailleurs, encore. 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
2: Et alors, c'est du Sendès, Henri IV a 56 ans. La reine, la belle Marie de Médicis, n'a que 36. Et on a eu 6 enfants enceints, dont le futur Louis XIII. 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Henri, la marie de, pardon, à son cousin, le prince de Condé, en proposant un d'accord d'acquis, un arène de 5000 livres par an, perjuga le rôle de couqueux. 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De notre hélas, la reine est superstitieuse, a 12 grandes craintes, à quelle d'être répudiée et à quelle de la mort d'Henri. Arrive à obtenir d'Henri d'être couronnée avant son départ à la guerre contre l'Habsbourg. À quoi y assure la régence d'Orléans en cas de mort d'Henri. De fait, son enfant, le dauphin, a pas mal de yotian. Le couronnement a lieu le 13 mai et nous tarons qu'il n'y a jamais eu d'autre reine couronnée. Lendemain matin, le rey est pas bien et rondine. Mon Dieu, aïe qui, dédine quiconque me reboulisse. Puis, pour se changer les idées, décide d'en rendre visite à son ami Maximilien de Béthune, qui a honoré au titre de comte de Sully et qui vient de tomber malade dans sa résidence de l'Arsenal, au Levant de Paris. Au début de premier jour, s'en va un quelques amis à part de Jean et Cite de prendre sa garde à Chivao. Au même moment, Ravaillac quitte le salarié du Trespillou, proche de l'église Saint-Roch, et s'en va vers la carrière de la ferronnerie et d'un couteau. Le carrosse doré se bloqua par une carrette de fin qui barre à la carrière. L'Ivarlier quitte les marchepieds au carrosse pour dégager la carrette. Ravaillac n'approche par escalade sur un rayon de rôde et passant son bras par-dessus le dud de Pernon, agant à l'oreille d'un coup de couteau à la pétrine. Henri, qui est un bon soldat et qui en a vu d'autres, rébrique qu'il n'y a pas que le coup de couteau manqua qui va le tuer. 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Et continuera pas tout tard après.
1: D'accord. Alors qu'Henri est mort, pour écouter la musique. Donc on a écouté la Souveraine. Souveraine de Philippe Vialard. Va qui la Souveraine.

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0: Ah, la mort. D'accord, bien.
1: Et
0: bon, ben. Grand merci Henri pour cette page d'histoire. Voilà. Et vous savez tout, car vous dites tout, Henri est capable de parler d'histoire de France, est capable de parler des bovines, est capable de parler de zoologie, de tout. Voilà. Et un homme complet, comme c'est dit. Car vous dites tout, vous y disiez rien. Adieu, et

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2: L'essentiel de l'actualité, une jeune femme grièvement blessée après des tirs à Vénissieux près de Lyon. Ça s'est passé vers 1h40 ce dimanche dans la nuit. Elle se trouvait sur la terrasse d'un bar-restaurant lorsqu'elle a été touchée. Deux autres personnes ont été blessées. Cet établissement avait déjà été la cible de tirs en février dernier. La visite de Léon XIV se poursuivait ce dimanche à Lourdes où 150 000 personnes ont assisté à la messe tenue par le pape dans la matinée. Au programme également de cette journée, une rencontre en privé avec des victimes de violences sexuelles liées à l'église, notamment dans les affaires Bétaram, Préna et de l'abbé Pierre. Ce lundi, il se rendra à Metz avant de repartir pour Rome. Un projet d'attentat déjoué au Royaume-Uni. La police antiterroriste a arrêté 5 hommes à proximité de la base aérienne de Fairford, utilisée par l'armée américaine. Les suspects, interpellés la nuit dernière, sont poursuivis pour des infractions liées aux explosifs. Les autorités affirment que la situation est maintenant sous contrôle. Et puis deux récompenses individuelles tout de même pour les volleyeurs français après leur médaille d'argent à l'Euro. Antoine Brizard a reçu le prix du meilleur passeur de la compétition. Théophore a été élu meilleur pointu, lui qui a été particulièrement efficace face à la Pologne en finale.

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1: Cet été, partez à la découverte de notre territoire et laissez-vous séduire par des trésors locaux que vous ne voudrez pas manquer.
2: Didier Ravaille, référent des activités de pleine nature en Lodévois et Larzac.
3: Alors, Lodévois à Larzac, on rappelle du coup de à peu près entre où et où on se situe.
2: Oui, complètement. Donc en fait, le centre-bourg, c'est Lodève. Donc Lodève, 50 km de Montpellier et une soixantaine de Béziers et également de Millau. Donc on est entre le Larzac et la Méditerranée.
3: Vous avez la réputation que ça soit chez vous qu'on va prendre le frais, hein, depuis chez nous à Aigues-Mortes. Est-ce que c'est du coup la réputation est avérée ou...
2: Alors, c'est un peu comme partout, hein. Il commence à faire chaud même chez nous. Mais c'est vrai que on a le plateau du Larzac méridional qui est donc sur notre territoire. Et avec le cirque de Navasserre, on arrive à trouver encore des coins fraîcheurs, oui, tout à fait.
3: Alors, vous avez aussi la réputation qu'on a plein de choses qu'on peut faire chez vous. On a une image du Larzac comme un coin un peu sauvage et où on va trouver beaucoup de choses à faire pour les amoureux de nature et d'ailleurs de tout niveau, hein, qu'on soit très sportif ou pas.
2: Oui, oui, complètement. Or, nous, on est carrément au début, en fait, du Larzac, puisqu'après, il va s'étaler beaucoup plus loin. Mais oui, il y a beaucoup de choses à faire chez nous en pleine nature, puisqu'on peut retrouver toutes les activités classiques, on va dire, de randonnée pédestre et de VTT. Mais donc également, depuis très peu de temps, donc on a des itinéraires gravel. On a également 3 sites d'escalade, donc 2 en site de bloc et 1 en site de falaise. Et c'est clair que beaucoup d'endroits de chez nous, donc comme tu le disais, pour tout niveau, on peut pratiquer des activités pleine nature en étant assez, on va dire, dans des endroits assez ombragés pour pouvoir en profiter pleinement.
3: Est-ce qu'on peut donner des exemples à nos auditeurs, auditrices, là, de leur donner des idées de sortie pour cet été ou pour l'automne, s'ils ont déjà planifié leur été, parce qu'on peut partir à l'aventure pas loin, c'est ça aussi l'idée.
2: Ben oui, complètement. Donc c'est vrai que en fait, vous avez toutes les informations donc, sur notre site et également donc, sur nos réseaux. Alors en ce moment, au vu des chaleurs un peu qu'il y a partout, on fait des posts un peu pour proposer donc, des activités autant famille que, on va dire, pour des sportifs avérés qui vont rechercher des spots un peu plus à l'ombre. Donc n'hésitez pas. En exemple, on pourrait dire en fait, on propose donc les randolandes. On propose des randolandes, donc c'est des balades familiales ludiques où se mélange un jeu pour découvrir un peu le patrimoine tout en marchant un petit peu avec les enfants. Et donc c'est une découverte, et donc on en a 5 sur notre territoire que je vous invite à découvrir en famille dans des coins ombragés sans trop de difficultés.
3: D'autres exemples?
2: Oui, alors on est aussi donc une collectivité, une intercommunalité qui a 2 grands sites de France, donc le grand site du Salagou, grand site de France du Salagou Mouez, et le grand site Cirque de Navasselle, où également donc là, si pour les, on va dire, les aventureux riez et ceux qui veulent en prendre plein les yeux, c'est 2 grands sites où vraiment on peut approcher très rapidement et être en pleine nature dès qu'on sort de la voiture, quoi.
3: Et puis, on a donc là, je vois que vous avez la petite carte avec les parcours rando. Il y a des circuits aussi pour se balader à vélo.
2: Oui, on a également donc du cyclo classique qui emprunte les routes départementales. Le gravel que je disais, où on a quelques parcours qui sont inclus maintenant dans le périmètre du parc régional des Grands Causses. Donc, puisqu'on est rentré depuis quelques années dans ce périmètre-là. Et également donc un site VTT FFC qui est labellisé avec aux environs de 500 km.
3: Donc il y en a vraiment pour tous les publics.
2: Il y en a vraiment pour tous les publics et on est vraiment on va dire au centre du département un petit peu, puisqu'on est proche quand même de l'arrière-pays avec les Grandes Torbes, les montagnes du Caroux et donc comme tu le disais proche de l'Aveyron avec le Larzac. Et c'est vrai qu'on est vraiment pas très loin, on pourrait croire que c'est très loin. Bon, on est à 35 minutes de Montpellier et voilà, donc on est vraiment tout proche et d'Aigues-Mortes, guère plus, hein, si vous connaissez le trajet entre Aigues-Mortes et Montpellier, voilà, il y a juste à rajouter, c'est vrai qu'on est vraiment pas très loin de chez vous.
3: Et tout en ayant une impression de bout du monde.
2: Ben oui, et il y a même donc chez nous un cirque qui s'appelle le cirque du bout du monde, que vous pouvez vraiment voir et qui est exceptionnel.
3: Et bien voilà, donc on va sur le site de l'office de tourisme Lodévois et Larzac et on retrouve tout.
2: Oui, c'est ça, donc un office qui planifie tout, vous avez un agenda, il y en a même des conseillères qui peuvent vous faire des séjours à votre demande, quoi.
3: Et c'est sympa à faire toute l'année.
2: Et ouais, en fait, le climat méditerranéen, même si aujourd'hui, exceptionnellement, il fait un peu chaud dans le cœur de Montpellier, mais c'est clair qu'on peut pratiquer toutes les activités chez nous, même en forte chaleur, et le périmètre avec les difficultés de la forêt là, qui, donc les zones qui sont interdites, on est très peu impacté sur notre territoire.
3: Merci.
2: Merci à vous. Bonne journée.

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1: Bonjour, toujours à la ferrade des Saliniers et des Salinières à Aigues-Mortes, au Mas de la Comtesse, et je suis en présence de monsieur...
2: Alain Duport, voilà.
1: Alain Duport, bonjour. Est-ce que vous pouvez me parler de votre vie au Salin du Midi, votre vie professionnelle? En quelle année vous êtes entré à la compagnie des Salins du Midi?
2: 1985.
1: Pour y occuper quel poste?
2: Pardon?
1: Pour y occuper quel poste?
2: J'ai un peu tout, mais principalement le terrassement, allez, on va dire, voilà. Le terrassement, les engins, le sol des tables, la camelle, le sel, un peu tout. Voilà.
1: Vous montiez sur la camelle avec
2: oui.
1: Un engin?
2: J'étais sur le bulle qui descendait le sel de la camelle pendant longtemps, oui. Voilà. Et après, j'ai travaillé au poste d'expédition, les trains, les bateaux, les camions, voilà, à l'époque où on déneigeait beaucoup, voilà.
1: C'est-à-dire au poste des trains, des bateaux, vous faisiez quoi? Vous chargiez les camions, les trains?
2: Poste de conduite, voilà, qui avec l'ordinateur, qui permettait de gérer le sel pour l'usine, pour les camions, pour les bateaux, pour les trains, voilà.
1: Une sorte d'aiguillage, c'est ça?
2: Pardon?
1: Une sorte d'aiguillage?
2: Pas un aiguillage, non.
1: Ça veut dire que les véhicules venaient de l'extérieur?
2: Ah oui, les camions rentraient, on les chargeait de sel et ils repartaient. À l'époque du déneigement, en 1980, combien il a fait si froid? 90, non? Ou avant? Attendez, je suis rentré en quelle année, moi? Je me trompe. Non, parce que... On a eu beaucoup d'expéditions de sel à faire pour la Lozère, pour même la région. Quoique la région n'était pas trop déneigée, alors il y avait le Salin juste à côté, je me rappelle, voilà.
1: Vous disiez le déneigement avant, ça veut dire qu'aujourd'hui, il n'y a plus de sel pour le déneigement?
2: Je crois qu'ils ne le font plus, moi je suis parti à la retraite, ça fait 20 ans, mais je crois qu'ils ne font plus le déneigement camion, ni bateau, ni train, il n'y a plus les trains. Hein.
1: Vous êtes entré au Salin du Midi en 87?
2: 5.
1: En 85, vous faisiez quoi avant de... Vous aviez quel âge quand vous êtes entré au Salin du Midi?
2: 35, je crois, 35, 36, et avant j'étais dans les travaux publics, entreprise BEC, travaux publics, voilà.
1: Et donc, plutôt conduite d'engin, etc., terrassement, etc.
2: Oui, j'ai fait plutôt ça, et après j'ai fait maçon, après j'ai fait... Enfin, on était polyvalent dans le Salin, on était censé savoir tout faire, voilà.
1: Vous dépendiez de quel service, hein? Les ateliers, ces connexes?
2: Non, le service, comment ça s'appelait là-bas? Le Mas du Perrier, le service des salaires, le salaire, mais je ne sais pas comment ça s'appelait.
1: Production.
2: Hein?
1: Production.
2: Production, ouais, pardon.
1: Qu'est-ce que ça vous a apporté professionnellement de travailler au Salin du Midi?
2: Je vais vous raconter. J'étais divorcé, j'avais deux gosses. Ça m'a permis de pouvoir m'occuper de mes enfants parce que c'était modulable en horaire. Voilà, alors que je travaillais... Quand on me demandait, après je posais des jours quand j'en avais besoin, voilà.
1: Avant les RTT, quoi.
2: Voilà, avant les RTT, on avait beaucoup d'heures, voilà. Voilà, on faisait des heures de récupération et après on pouvait prendre des jours quand ils n'avaient pas besoin de nous, voilà.
1: Et au niveau personnel, qu'est-ce que ça vous a apporté de travailler au Salin du Midi?
2: Très sympa, moi j'ai bien aimé. La camaraderie. Je ne connaissais pas le Salin, je ne connaissais pas. Je connaissais les travaux publics, mais pas le Salin, mais... C'était bien, voilà.
1: Quelle différence il y a entre les travaux publics, une entreprise comme BEC et les Salins du Midi?
2: C'est même pas comparable. C'était beaucoup plus dur, les travaux publics, que les Salins. Même si, pour ceux qui, c'était dur, pour moi qui arrivais des travaux publics, 11 heures par jour, le samedi, là, c'était beaucoup moins dur. Voilà.
1: Qu'est-ce que vous aimeriez dire aux générations futures, hein, aux jeunes d'aujourd'hui qui n'ont pas connu les années 80, le travail comme dans une société, comme dans une entreprise comme les Salins du Midi? Oui. Qu'est-ce que vous aimeriez dire à la jeune génération?
2: Que s'ils arrivent à rentrer, s'ils arrivent à avoir un travail, qu'ils le gardent, parce que c'est très difficile pour eux. J'ai 7 petits-enfants et c'est pas facile, non? Donc si on arrive à avoir la chance d'avoir un travail, il faut s'y accrocher, voilà, c'est tout.
1: Très bien, mais écoutez, merci beaucoup.
2: Je vous en prie, j'espère que c'est pas trop mal, voilà, excusez-moi.
1: C'est parfait, bonne journée de ferrade.
2: Merci, courage à vous.

Libre bulle, comme une petite pause dans le flot quotidien, le temps de quelques mots. C'est sur Delta FM. Tu ouvrirais ce carnet. Tu verrais qu'il serait question du ciel, de cette part du ciel qui reste en nous, électrisée, nocturne, sauvage, inaliénable. Tu verrais sur le bleu de ces pages la blancheur d'une étoile, qui est aussi celle du sel, du feu. Des mots passeraient sous tes yeux, dans le matin de tes yeux. Un mot comme celui-là. Âme. L'âme. Un linge frais de soleil amoureusement plié. Un drap d'or pour la couche des amants, liseré de noir, brodé avec les initiales conjointes de l'orage et de l'aurore. Tu lirais encore plus loin, vers d'autres mots. Tu lirais ces mots précieux, ces mots ruisselants, les mots princiers, ceux du désespoir, ceux, les mêmes, de l'espoir. C'était un extrait du Carnet bleu à retrouver dans le livre L'homme joie de Christian Bobin.

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1: De votre télé pour ce dimanche 27 septembre, je vous propose de retrouver le magazine Zone Interdite en inédit. Infirmiers, ouvriers, artisans, petits patrons, ils travaillent, paient leurs impôts, ont parfois une maison ou leur propre entreprise. Et pourtant, ils ont du mal à joindre les deux bouts. Vacances sacrifiées, dépenses qui s'envolent, projets abandonnés, le déclassement gagne une partie de la classe moyenne. À quelques mois de l'élection présidentielle, enquête sur cette France qui travaille mais qui ne croit plus que le travail lui garantit une vie meilleure. Coralie, infirmière libérale, Rémi, qui voit son usine fermée, Jérôme, patron d'une PME rentable, ou encore Laure, qui se bat pour sauver la poterie familiale, menacée par les charges et l'accumulation des normes. À travers quatre histoires, un même sentiment, travailler toujours plus pour avoir parfois l'impression de vivre moins bien. Zone Interdite, c'est donc à retrouver en inédit ce dimanche sur la chaîne M6. Également au programme sur TF1, retrouver le film L'Heureux Élu en inédit. Sur France 2, c'est le film Chamboule-Touze. Sur France 3, cyclisme, championnat du monde sur route en direct. Sur la chaîne France 5, retrouver Crime contre l'humanité, le procès de Klaus Barbie. Sur la chaîne M6, retrouver Zone Interdite, comme je viens de vous le citer. Sur Arte, retrouver Le Parrain 3. Sur France 4, Oublie-moi. Sur la chaîne parlementaire, c'est les sénatoriales 2026 en direct. Sur W9, retrouver le film Nous finirons ensemble. Sur TMC, Esprit criminel. TFX propose Friends, Gully MacGyver, C-Star SWAT, T18 Les pouvoirs extraordinaires du corps humain, mémoire, concentration, anti-stress, comment stimuler notre cerveau. Sur Nouveau 19, Les secrets engloutis, la cité engloutie d'Égypte. Sur TF1 série film, c'est du cinéma avec Nuit Blanche. Sur Sister, iRobot. RMC Story propose de retrouver Flick Story, gendarme de Normandie. Et on termine avec RMC Découverte, un épisode inédit de Faites entrer l'accusé, Éric Gallo, le double meurtre de la rue Gamo. Très bonne soirée télé avec Delta FM.
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2: L'essentiel de l'actualité, une jeune femme grièvement blessée après des tirs à Vénissieux près de Lyon. Ça s'est passé vers 1h40 ce dimanche dans la nuit. Elle se trouvait sur la terrasse d'un bar-restaurant lorsqu'elle a été touchée. Deux autres personnes ont été blessées. Cet établissement avait déjà été la cible de tirs en février dernier. La visite de Léon XIV se poursuivait ce dimanche à Lourdes où 150 000 personnes ont assisté à la messe tenue par le pape dans la matinée. Au programme également de cette journée, une rencontre en privé avec des victimes de violences sexuelles liées à l'église, notamment dans les affaires Bétharram, Préna et de l'abbé Pierre. Ce lundi, il se rendra à Metz avant de repartir pour Rome. Un projet d'attentat déjoué au Royaume-Uni. La police antiterroriste a arrêté 5 hommes à proximité de la base aérienne de Fairford utilisée par l'armée américaine. Les suspects interpellés l'année dernière sont poursuivis pour des infractions liées aux explosifs. Les autorités affirment que la situation est maintenant sous contrôle. Et puis deux récompenses individuelles tout de même pour les volleyeurs français après leur médaille d'argent à l'Euro. Antoine Brizard a reçu le prix du meilleur passeur de la compétition. Théo Faure a été élu meilleur pointu, lui qui a été particulièrement efficace face à la Pologne en finale.

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2: L'essentiel de l'actualité, une jeune femme grièvement blessée après des tirs à Vénissieux près de Lyon. Ça s'est passé vers 1h40 ce dimanche dans la nuit. Elle se trouvait sur la terrasse d'un bar-restaurant lorsqu'elle a été touchée. Deux autres personnes ont été blessées. Cet établissement avait déjà été la cible de tirs en février dernier. La visite de Léon XIV se poursuivait ce dimanche à Lourdes où 150 000 personnes ont assisté à la messe tenue par le pape dans la matinée. Au programme également de cette journée, une rencontre en privé avec des victimes de violences sexuelles liées à l'église, notamment dans les affaires Bétaram, Prena et de l'abbé Pierre. Ce lundi, il se rendra à Metz avant de repartir pour Rome. Un projet d'attentat déjoué au Royaume-Uni. La police antiterroriste a arrêté 5 hommes à proximité de la base aérienne de Fairford, utilisée par l'armée américaine. Les suspects interpellés la nuit dernière sont poursuivis pour des infractions liées aux explosifs. Les autorités affirment que la situation est maintenant sous contrôle. Et puis deux récompenses individuelles tout de même pour les volleyeurs français après leur médaille d'argent à l'Euro. Antoine Brizard a reçu le prix du meilleur passeur de la compétition. Théo Faure a été élu meilleur pointu, lui qui a été particulièrement efficace face à la Pologne en finale.
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2: Bonjour Camille.
3: Bonjour Tom.
2: Alors on se retrouve pour la programmation du cinéma Marcel Pagnol d'Aigues-Mortes pour ce lundi 28 et mardi 29 septembre. Et à l'affiche, nous retrouvons Pressure.
3: 3 jours avant le jour J, une seule décision peut changer le cours de l'histoire. Alors que les Alliés s'apprêtent à lancer le plus grand débarquement jamais organisé, une violente tempête menace de faire échouer l'opération.
2: Pressure, c'est donc à retrouver mardi à 18h30 en version originale sous-titrée français. Et puis on a également Rose.
3: Au lendemain de la guerre de 30 ans, un mystérieux soldat balafré s'installe dans un village isolé d'Allemagne. À force de labeur et de services rendus, il gagne la confiance des habitants et croit enterrer son secret.
2: Rose, c'est donc en version originale sous-titrée français ce lundi à 16h. On a également Heart of the Beast, lundi à 14h en séance Ciné Babies. Et qui dit séance Ciné Babies dit tarif exceptionnel puisque c'est 5€ la séance. On a également Heart of the Beast, mardi à 16h et 20h30. Et puis La vie d'une femme, mardi à 14h. Merci beaucoup Camille.
3: Merci Tom, à très bientôt.
2: À bientôt.

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2: Et dans votre agenda de ce lundi 28 septembre sur Delta FM, que deviennent les objets archéologiques après leur découverte? Eh bien, partez à la découverte des coulisses de l'archéologie au musée et site archéologique d'Ambrosum. Entre 2016 et 2024, des milliers de vestiges datant de l'Antiquité ont été mis au jour lors de fouilles. L'exposition vous dévoile pour la toute première fois ces trésors gaulois et romains inédits, tout en mettant en lumière le travail d'exception mené pendant un an dans les laboratoires de restauration pour leur offrir une seconde vie. Une plongée fascinante dans la sauvegarde de notre patrimoine. L'exposition de la Terre au musée, c'est donc au musée et site archéologique Ambrosum, visible jusqu'au 30 avril. Également au programme, le magnifique écrin du château de Pondre à Villevieille accueille l'artiste Chris Bulto pour une déambulation artistique inspirée des beautés du patrimoine gardois. À travers cette exposition riche en émotions, vous admirerez un bel ensemble d'aquarelles, de peintures à l'acrylique, de photographies, ainsi que des affiches et des cartes postales qui subliment notre région et ses paysages. L'exposition Le Gard Autrement, c'est donc au château de Pondre à Villevieille, visible jusqu'au dimanche 4 octobre. Et pour finir, l'espace d'exposition du FRAC Occitanie à Montpellier consacre une exposition monographique inédite et majeure à l'artiste marocain montpelliérain Mohamed Lekhleti. L'installation impressionne par une immense fresque murale et de multiples dessins qui donnent l'illusion de flotter en apesanteur. Avec un vocabulaire graphique très riche, donc des machines circulaires, figures hybrides, éléments textiles ou objets insolites, travaillant principalement le noir et le blanc, l'artiste fait dialoguer le monde céleste et terrestre, le passé et le présent. Le lieu étant ouvert du mardi au samedi, profitez de ce lundi pour planifier votre visite cette semaine. L'exposition En déséquilibre de Mohamed Lekhleti, c'est donc à l'espace exposition FRAC Occitanie à Montpellier, visible jusqu'au 23 décembre. Très bonne sortie avec Delta FM.
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